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2: L'événement majeur de ce dimanche est bien évidemment la traditionnelle fête du muguet en centre-ville à Rambouillet. Au-delà de la fête foraine qui est sur place, eh bien, il y a de nombreuses animations de prévues, et notamment des concerts, un apéritif dans le jardin du palais du roi de Rome en milieu de journée, et dans l'après-midi, le défilé des chars composés par les associations rambolitaines, avec l'accueil du Corso Fleuri dans le parc du château de Rambouillet et l'élection du plus beau char. Voilà une journée complète qui vous attend avec une météo qui devrait être clémente. Direction Bonnel, avec cet après-midi à 15h30 à la salle des fêtes, une pièce de théâtre interprétée par la troupe du Grenier de la Rémarde, qui présente Deux mensonges et une vérité de Sébastien Blanc et Nicolas Poiret, mise en scène Géraldine Grelier. Entrée au chapeau. On parle du parc naturel régional de la Haute-Vallée de Chevreuse qui fait appel à vous pour vos photos anciennes des paysages du parc naturel entre 1950 et 2000. Le parc vous invite à ressortir vos albums photos et vos archives de paysages du territoire. L'objectif est de développer l'observatoire photographique des paysages du parc. Des photos de paysages professionnels, de famille ou d'amateurs pris entre 1950 et 2000 sont ainsi autant de ressources pour rendre compte et documenter l'évolution des paysages du territoire. Si vous avez des documents et des photos avec leur localisation, eh bien, contactez Marion Doubre à mdoubre@parc-naturel-chevreuse.fr. Et puis je vous rappelle que à Saint-Arnoult-en-Yvelines est ouverte aujourd'hui de 9h30 à 12h30 et de 13h30 à 17h30 la maison de la randonnée qui œuvre sous la direction de l'office de tourisme de Rambouillet Territoire. Elle se situe dans les anciens locaux de l'office de tourisme de Saint-Arnoult et vous proposera des documentations, des conseils sur les différents circuits à faire à pied, à vélo ou encore à cheval dans notre région.
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2: La météo de ce dimanche, c'est un ciel qui va rester nuageux et sans doute pluvieux tout au long de la journée jusqu'à la nuit prochaine, avec des températures qui sont aux alentours dans la journée de 19 à 20 degrés.
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2: Bon réveil à toutes et à tous à l'écoute de RVE ce dimanche 10 mai. Je vous rappelle aujourd'hui, eh bien, prenez de bonnes chaussures, prenez un parapluie, mais profitez de cette fête du muguet qui se terminera dans la soirée à Rambouillet avec le défilé des chars des associations, un moment à ne pas manquer.

0: On se retrouve tout à l'heure à 6h30 pour l'édition du journal local, et la première édition du journal national arrivera tout à l'heure à 7h. L'horoscope de ce jour, le voici le Walou, c'est l'horoscope Hervé, première édition.
1: Bonjour à tous, l'horoscope de ce dimanche 10 mai, on commence avec les béliers. Les occasions de vous faire remarquer ne vont pas manquer, profitez-en pour vous libérer de votre réserve. Les taureaux, cette journée sera bénéfique pour les bilans personnels. Les gémeaux, c'est le moment d'entreprendre des changements de fond, votre chance est de raisonner sainement. Les cancers, vous serez à prendre avec des pincettes, ne sortez pas avec n'importe qui, faites un tri dans vos relations. Les lions, rencontre et séduction sont vos moteurs de cette journée. Vierge, vous êtes complimenté et encouragé. Les balances, il est chaudement recommandé de faire preuve de rigueur absolue aujourd'hui. Scorpion, mettez toute votre bienveillance au service de la communication. Les sagittaires, vous êtes plus agréable en société qu'en petit comité. Votre besoin de reconnaissance sociale s'intensifie. Capricorne, vos inspirations spontanées vous porteront chance si vous les laissez s'exprimer. Les Verseaux, malgré un emploi du temps chargé, vous trouvez toujours un moment pour une pause en amoureux. Et puis les poissons, vous vous trouvez distrait par vos pensées spontanées qui freinent votre concentration.
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0: Et si nous parlions à peine levé de ce que le petit écran pourra avoir d'intéressant pour nous? C'est vrai que, vu le temps, dans la soirée, en tout cas, on aura sans doute envie de rester au chaud après avoir passé une belle journée à Rambouillet pour profiter de la fête du Muguet.
1: Le programme télé. Avec tout d'abord ce soir du romantisme, Anne Hathaway dans L'idée d'être avec toi sur TF1. France 2, La nuit du 12. Émouvant ce film. France 3, Inspecteur Barnaby, c'est le policier du dimanche soir. Canal, on clôture la 23e journée du top 14 de rugby. Sur M6, Capital, maison tout confort à petit prix et les innovations qui changent la vie. Vous allez retrouver sur TMC Esprit Criminel, sur W9, Medellin et Largo Winch 2 sur TFX. Voilà, je vous laisse faire votre choix et par avance, une excellente soirée devant votre télévision.
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2: L'événement majeur de ce dimanche est bien évidemment la traditionnelle fête du Muguet en centre-ville à Rambouillet. Au-delà de la fête foraine qui est sur place, eh bien, il y a de nombreuses animations de prévues et notamment des concerts, un apéritif dans le jardin du palais du roi de Rome en milieu de journée et dans l'après-midi le défilé des chars composés par les associations rambouillitaines avec l'accueil du Corso Fleuri dans le parc du château de Rambouillet et l'élection du plus beau char. Voilà une journée complète qui vous attend avec une météo qui devrait être clément. Rambouillet et l'élection du plus beau char. Voilà une journée complète qui vous attend avec une météo qui devrait être clémente. Direction

0: Et de développer l'observatoire photographique des paysages du parc, des photos de paysages professionnels, de famille ou d'amateurs pris entre 1950 et 2000 sont ainsi autant de ressources pour rendre compte et documenter l'évolution des paysages du territoire. Si vous avez des documents et des photos avec leur localisation, eh bien contactez Marion Doubre à mdoubre@parc-naturel-chevreuse.fr. Et puis je vous rappelle que à Saint-Arnoult-en-Yvelines est ouverte aujourd'hui de 9h30 à 12h30 et de 13h30 à 17h30 la Maison de la Randonnée qui œuvre sous la direction de l'Office de Tourisme de Rambouillet Territoire. Elle se situe dans les anciens locaux de l'Office de Tourisme de Saint-Arnoult et vous proposera des documentations, des conseils sur les différents circuits à faire à pied, à vélo ou encore à cheval dans notre région.
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0: La météo de ce dimanche, c'est un ciel qui va rester nuageux et sans doute pluvieux tout au long de la journée jusqu'à la nuit prochaine, avec des températures qui seront aux alentours dans la journée de 19 à 20 degrés.
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Et un coucou à toutes celles et ceux qui travaillent, qui nous assurent un bon week-end, les artisans, les commerçants, les services publics, tous, on pense à eux, merci à vous. Et la musique revient pour vous justement avec le dernier titre de Céline Dion, Dansons, et Louane, Conduire, ça arrive dans les quelques instants, et puis tout à l'heure à 7h, première édition du Journal National.

Bon réveil à vous, il est 6h50 en ce dimanche 10 mai. 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

0: Bienvenue à vous, il est 7h, vous écoutez Hervé, on va tout de suite faire un point sur l'actualité.
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2: Bonjour à tous. Antivirus, l'Organisation mondiale de la santé et les responsables espagnols sont présents aux Canaries. Les passagers à bord du navire de croisière MV Ondius doivent commencer à débarquer à 8h heure locale, comme l'a indiqué l'exploitant. Ils seront ensuite immédiatement transférés vers leurs vols respectifs. Pour l'OMS, ces personnes sont d'ailleurs des contacts à haut risque. En France, une réunion est prévue aujourd'hui à Matignon pour faire un point de situation. Le Premier ministre la tiendra dans l'après-midi sur l'antivirus. 5 Français sont à bord de ce navire et feront l'objet d'une surveillance pendant 42 jours. Le dernier bilan de l'OMS faisait état de 6 cas confirmés parmi les 8 suspects. Cette pathologie peut notamment provoquer un syndrome respiratoire aigu. Il n'y a pas de traitement ni vaccin aujourd'hui. Présidentielle de 2027, 70% des Français voient la candidature de Jean-Luc Mélenchon comme un handicap pour la gauche. C'est ce que montre un sondage Ipsos pour la Tribune du dimanche. Le chef de file des Insoumis s'est officiellement lancé la semaine dernière dans la course à l'Élysée pour la 4e fois. 64% des sondés pointent son agressivité du doigt ainsi que des propos qui créent la polémique. Guerre en Ukraine, Vladimir Poutine a assuré que le conflit touche à sa fin. Le dirigeant russe a pris la parole hier et a fustigé les pays occidentaux pour leur soutien à Kiev dans le conflit. Plus tôt dans la journée hier, la Russie et l'Ukraine se sont mutuellement accusés de violer le cessez-le-feu temporaire. Il doit durer 3 jours et est entré en vigueur hier. Guerre au Moyen-Orient, l'Iran menace d'une lourde riposte contre les États-Unis après l'attaque de ses pétroliers. Elle s'est produite vendredi dans le golfe d'Oman. Téhéran a menacé hier de s'en prendre aux infrastructures américaines dans la région. Le commandant de la marine des gardiens de la Révolution a indiqué que des missiles et des drones sont braqués sur l'ennemi. Une interview inédite de Catherine O'Hara va bientôt être diffusée sur Netflix. L'actrice est décédée en janvier et va donc faire une dernière apparition dans un documentaire dédié à un ami de longue date, Martin Short, la star d'Only Murder in the Building. Ce documentaire arrive sur la plateforme le 12 mai.
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3: L'événement majeur de ce dimanche est bien évidemment la traditionnelle fête du Muguet, en centre-ville à Rambouillet. Au-delà de la fête foraine qui est sur place, eh bien, il y a de nombreuses animations de prévues, et notamment des concerts, un apéritif dans le jardin du Palais du Roi de Rome en milieu de journée, et dans l'après-midi, le défilé des chars composés par les associations rambouillitaines, avec l'accueil du Corso Fleuri dans le parc du château de Rambouillet et l'élection du plus beau char. Voilà une journée complète qui vous attend avec une météo qui devrait être clémente. Direction Bonnel, avec cet après-midi à 15h30 à la salle des fêtes, une pièce de théâtre interprétée par la troupe du Grenier de la Rémarde qui présente deux mensonges et une vérité de Sébastien Blanc et Nicolas Poiret, mise en scène Géraldine Grelier. Entrée au chapeau. On parle du parc naturel régional de la Haute-Vallée de Chevreuse qui fait appel à vous pour vos photos anciennes des paysages du parc naturel entre 1950 et 2000. Le parc vous invite à ressortir vos albums photos et vos archives des paysages du territoire. L'objectif est de développer l'observatoire photographique des paysages du parc. Des photos de paysages professionnels, de famille ou d'amateurs pris entre 1950 et 2000 sont ainsi autant de ressources pour rendre compte et documenter l'évolution des paysages du territoire. Si vous avez des documents et des photos avec leur localisation, eh bien, contactez Marion Doubre à mdoubre@parc-naturel-chevreuse.fr. Et puis je vous rappelle qu'à Saint-Arnoult-en-Yvelines est ouverte aujourd'hui de 9h30 à 12h30 et de 13h30 à 17h30 la Maison de la Randonnée qui œuvre sous la direction de l'Office de Tourisme de Rambouillet Territoire. Elle se situe dans les anciens locaux de l'Office de Tourisme de Saint-Arnoult et vous proposera des documentations, des conseils sur les différents circuits à faire à pied, à vélo ou encore à cheval dans notre région.
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4: Pour ce dimanche, les précipitations sont de retour avec principalement des averses le matin. Par contre, des épisodes orageux sont annoncés l'après-midi un petit peu partout sur l'ensemble de l'Hexagone, excepté ici sur la Côte d'Azur. En ce qui concerne le mercure, on prévoit entre 6 et 13 degrés ici le matin. Dans l'après-midi, il fera 18 degrés à Rouen, 19 degrés à Auxerre, 20 degrés à Paris, 22 à Lyon et jusqu'à 23 degrés à Bordeaux pour la maximale, avec des rafales de vent pouvant atteindre les 85 km/h.
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3: Bon dimanche à toutes et à tous, c'est Jean-Marc avec vous jusqu'à 13h. Et prochain rendez-vous avec l'actualité nationale et internationale, mais aussi le local que je vous présenterai Ça sera tout à l'heure à partir de 8h, après le carillon, voilà. Il y aura de nouveaux réveillés. Et n'oubliez pas aujourd'hui, un rendez-vous à ne pas manquer, c'est à Rambouillet, c'est dans le centre-ville. C'est la fête du Muguet, avec cet après-midi le défilé des chars des associations et l'accueil de la reine du Muguet dans le parc du château.

0: 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On va parler santé, on va parler solidarité avec mercredi prochain de 15h à 19h30 le Rotary Club et la ville de Dourdan qui organisent le don de sang. C'est sur rendez-vous à dondesangefs.santé.fr et c'est de 15h à 19h30. Il y a en fait une collecte de sang par mois à l'initiative de l'établissement français du sang.
1: Bonjour à tous, l'horoscope de ce dimanche 10 mai, on commence avec les béliers. Les occasions de vous faire remarquer ne vont pas manquer, profitez-en pour vous libérer de votre réserve. Les taureaux, cette journée sera bénéfique pour les bilans personnels. Les gémeaux, c'est le moment d'entreprendre des changements de fond, votre chance est de raisonner sainement. Les cancers, vous serez à prendre avec des pincettes, ne sortez pas avec n'importe qui, faites un tri dans vos relations. Les lions, rencontres et séduction sont vos moteurs de cette journée. Vierge, vous êtes complimenté et encouragé. Les balances, il est chaudement recommandé de faire preuve de rigueur absolue aujourd'hui. Scorpion, mettez toute votre bienveillance au service de la communication. Les sagittaires, vous êtes plus agréable en société qu'en petit comité. Votre besoin de reconnaissance sociale s'intensifie. Capricorne, vos inspirations spontanées vous porteront chance si vous les laissez s'exprimer. Les Verseaux, malgré un emploi du temps chargé, vous trouvez toujours un moment pour une pause en amoureux. Et puis les poissons, vous vous trouvez distrait par vos pensées spontanées qui freinent votre concentration.

0: Et oui, cette belle chanson interprétée par Atlantique, Les Eaux de Mars, titre qui fut également interprété par Georges Moustaki, ne l'oublions pas, un grand monsieur de la chanson française. Voilà, je tenais à le dire. Dans quelques instants, votre soirée télé, c'est la présélection RVE, à vous de choisir. Et puis après la pause, eh bien, on repartira en musique avec Doja Cat. Et puis nous aurons aussi tout à l'heure à 7h33 le journal du département.
1: Le programme télé. Avec tout d'abord ce soir du romantisme, Anne Hathaway, dans l'idée d'être avec toi sur TF1. France 2, la nuit du 12. Émouvant ce film. France 3, inspecteur Barnaby, c'est le policier du dimanche soir. Canal, on clôture la 23e journée du top 14 de rugby. Sur M6, Capital, maison tout confort à petit prix et les innovations qui changent la vie. Vous allez retrouver sur TMC Esprit Criminel, sur W9, Medellin et Largo Winch 2 sur TFX. Voilà, je vous laisse faire votre choix et par avance, une excellente soirée devant votre télévision.
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On va parler de la communauté d'agglomération Rambouillet Territoire qui vous propose de maîtriser votre consommation d'énergie grâce à des conseils gratuits qui s'adressent aux particuliers. Donc si vous souhaitez prendre rendez-vous, ça se passe dans les locaux de Rambouillet Territoire, 22 rue Gustave Eiffel à Rambouillet. Une adresse pour prendre rendez-vous, conseil.energie@rt78.fr. Plus d'infos sur le site rt78.fr.

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1: Dans ce journal du département des Yvelines, parlons de la PMI. La PMI, c'est la protection maternelle et infantile qui assure un suivi médical pour les familles. Dans le département, pas moins de 22 centres composés notamment de médecins, de sages-femmes et d'infirmières puéricultrices accueillent les femmes enceintes et les jeunes enfants de 0 à 6 ans pour des consultations telles que des examens cliniques, des vaccinations ou encore des prescriptions. Les infirmières puéricultrices réalisent un premier entretien global avant un examen plus approfondi avec le médecin. Les sages-femmes, elles, proposent un suivi pour les femmes enceintes et post-accouchement, mais la PMI est également liée à la prévention puisqu'elle s'adapte quotidiennement aux nouvelles problématiques de société, dépression, postpartum, difficultés éducatives. Les équipes de la protection maternelle et infantile peuvent intervenir à domicile, dans les écoles et en structures de proximité. Elles proposent aussi des ateliers collectifs pour les parents qui favorisent le lien parents-enfants, sans oublier le contrôle des modes de garde, assistante maternelle, crèche et le soutien des familles vulnérables. Plus d'informations sur les PMI en allant sur le site yveline-info.fr.
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0: 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Après la pause, retour de la musique avec Gaëtan Roussel.
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0: RVE 103.7, bienvenue à vous. Il est exactement 8h, on fait un point sur l'actualité.
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2: Bonjour à tous. Antivirus, l'Organisation mondiale de la santé et les responsables espagnols sont présents aux Canaries. Les passagers à bord du navire de croisière MV Ondius doivent commencer à débarquer à 8h heure locale, comme l'a indiqué l'exploitant. Ils seront ensuite immédiatement transférés vers leurs vols respectifs. Pour l'OMS, ces personnes sont d'ailleurs des contacts à haut risque. En France, une réunion est prévue aujourd'hui à Matignon pour faire un point de situation. Le Premier ministre la tiendra dans l'après-midi sur l'antivirus. 5 Français sont à bord de ce navire et feront l'objet d'une surveillance pendant 42 jours. Le dernier bilan de l'OMS faisait état de 6 cas confirmés parmi les 8 suspects. Cette pathologie peut notamment provoquer un syndrome respiratoire aigu. Il n'y a pas de traitement ni vaccin aujourd'hui. Présidentielle de 2027, 70% des Français voient la candidature de Jean-Luc Mélenchon comme un handicap pour la gauche. C'est ce que montre un sondage Ipsos pour la Tribune du dimanche. Le chef de file des Insoumis s'est officiellement lancé la semaine dernière dans la course à l'Élysée pour la 4e fois. 64% des sondés pointent son agressivité du doigt ainsi que des propos qui créent la polémique. Guerre en Ukraine, Vladimir Poutine a assuré que le conflit touche à sa fin. Le dirigeant russe a pris la parole hier et a fustigé les pays occidentaux pour leur soutien à Kiev dans le conflit. Plus tôt dans la journée hier, la Russie et l'Ukraine se sont mutuellement accusés de violer le cessez-le-feu temporaire. Il doit durer 3 jours et est entré en vigueur hier. Guerre au Moyen-Orient, l'Iran menace d'une lourde riposte contre les États-Unis après l'attaque de ses pétroliers. Elle s'est produite vendredi dans le golfe d'Oman. Téhéran a menacé hier de s'en prendre aux infrastructures américaines dans la région. Le commandant de la marine des gardiens de la Révolution a indiqué que des missiles et des drones sont braqués sur l'ennemi. Une interview inédite de Catherine O'Hara va bientôt être diffusée sur Netflix. L'actrice est décédée en janvier et va donc faire une dernière apparition dans un documentaire dédié à un ami de longue date, Martin Short, la star d'Only Murder in the Building. Ce documentaire arrive sur la plateforme le 12 mai.
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3: L'événement majeur de ce dimanche est bien évidemment la traditionnelle fête du Muguet en centre-ville à Rambouillet. Au-delà de la fête foraine qui est sur place, eh bien, il y a de nombreuses animations de prévues, et notamment des concerts, un apéritif dans le jardin du Palais du Roi de Rome en milieu de journée, et dans l'après-midi, le défilé des chars composés par les associations rambouillitaines, avec l'accueil du Corso Fleuri dans le parc du château de Rambouillet et l'élection du plus beau char. Voilà une journée complète qui vous attend avec une météo qui devrait être clémente. Direction Bonnel, avec cet après-midi à 15h30 à la salle des fêtes, une pièce de théâtre interprétée par la troupe du Grenier de la Rémarde qui présente deux mensonges et une vérité de Sébastien Blanc et Nicolas Poiret, mise en scène Géraldine Grelier. Entrée au chapeau. On parle du parc naturel régional de la Haute-Vallée de Chevreuse qui fait appel à vous pour vos photos anciennes des paysages du parc naturel entre 1950 et 2000. Le parc vous invite à ressortir vos albums photos et vos archives des paysages du territoire. L'objectif est de développer l'observatoire photographique des paysages du parc. Des photos de paysages professionnels, de famille ou d'amateurs pris entre 1950 et 2000 sont ainsi autant de ressources pour rendre compte et documenter l'évolution des paysages du territoire. Si vous avez des documents et des photos avec leur localisation, eh bien, contactez Marion Doubre à mdoubre@parc-naturel-chevreuse.fr. Et puis je vous rappelle qu'à Saint-Arnoux-en-Yvelines est ouverte aujourd'hui de 9h30 à 12h30 et de 13h30 à 17h30 la Maison de la Randonnée qui œuvre sous la direction de l'Office de Tourisme de Rambouillet-le-Territoire. Elle se situe dans les anciens locaux de l'Office de Tourisme de Saint-Arnoux et vous proposera des documentations, des conseils sur les différents circuits à faire à pied, à vélo ou encore à cheval dans notre région.
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4: Pour ce dimanche, les précipitations sont de retour avec principalement des averses le matin. Par contre, des épisodes orageux sont annoncés l'après-midi un petit peu partout sur l'ensemble de l'Hexagone, excepté ici sur la Côte d'Azur. En ce qui concerne le mercure, on prévoit entre 6 et 13 degrés ici le matin. Dans l'après-midi, il fera 18 degrés à Rouen, 19 degrés à Auxerre, 20 degrés à Paris, 22 à Lyon et jusqu'à 23 degrés à Bordeaux pour la maximale, avec des rafales de vent pouvant atteindre les 85 km/h.
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3: Et sur RVE, on se réveille tranquillement. Voilà, on prend le temps ce 10 mai. Mais on note bien sur ces tablettes que tout à l'heure, on ira faire un tour dans Rambouillet, en centre-ville, pour participer à cette fête du muguet, une fête populaire, agréable et conviviale.

0: Bon réveil, il est 8h12 et c'est Jean-Marc qui vous accompagne en ce dimanche matin 10 mai. À venir tout de suite l'horoscope, voilà, pour celles et ceux qui viennent d'ouvrir les paupières. On va avoir plein de bons conseils, puis retour de la musique avec Jane Cosmic Love et Céline Cadeo. 1, 2, 3. On va juste compter jusqu'à 3.
1: Bonjour à tous, l'horoscope de ce dimanche 10 mai, on commence avec les béliers. Les occasions de vous faire remarquer ne vont pas manquer, profitez-en pour vous libérer de votre réserve. Les taureaux, cette journée sera bénéfique pour les bilans personnels. Les gémeaux, c'est le moment d'entreprendre des changements de fond, votre chance est de raisonner sainement. Les cancers, vous serez à prendre avec des pincettes, ne sortez pas avec n'importe qui, faites un tri dans vos relations. Les lions, rencontre et séduction sont vos moteurs de cette journée. Vierge, vous êtes complimenté et encouragé. Les balances, il est chaudement recommandé de faire preuve de rigueur absolue aujourd'hui. Scorpion, mettez toute votre bienveillance au service de la communication. Les sagittaires, vous êtes plus agréables en société qu'en petit comité. Votre besoin de reconnaissance sociale s'intensifie. Capricorne, vos inspirations spontanées vous porteront chance si vous les laissez s'exprimer. Les Verseaux, malgré un emploi du temps chargé, vous trouvez toujours un moment pour une pause en amoureux. Et puis les poissons, vous vous trouvez distrait par vos pensées spontanées qui freinent votre concentration.

0: RE 103.7, la sélection télé pour votre soirée de ce dimanche soir. Vous allez tout savoir dans quelques instants. Et puis après la pause, retour bien évidemment de la musique. Vous êtes un particulier, vous avez une offre d'emploi ou vous avez une petite annonce. Vous pouvez communiquer sur contact@radio-re.com.
1: Le programme télé. Avec tout d'abord ce soir du romantisme à Anne Hathaway dans L'idée d'être avec toi sur TF1. France 2, La nuit du 12. Émouvant ce film. France 3, Inspecteur Barnaby, c'est le policier du dimanche soir. Canal, on clôture la 23e journée du top 14 de rugby. Sur M6, Capital, maison tout confort à petit prix et les innovations qui changent la vie. Vous allez retrouver sur TMC Esprit Criminel, sur W9, Medellin et Largo Winch 2 sur TFX. Voilà, je vous laisse faire votre choix et par avance, une excellente soirée devant votre télévision.
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Tout de suite, Noir Désir.

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1: Dans ce journal de la communauté d'agglomération Rambouillet Territoire, nous allons parler de la nouvelle maison de la randonnée qui a ouvert ses portes à Saint-Arnoult-en-Yvelines le 1er avril 2026 dernier, et ce, dans les anciens locaux de l'Office de tourisme de Saint-Arnoult-en-Yvelines. L'Orangerie des Remparts accueillera donc les amateurs de randonnée. Ces derniers trouveront sur place de la documentation et des conseils sur les différents circuits à faire à pied, à vélo ou encore à cheval. Les itinéraires proposés devraient mettre en lumière le patrimoine boitier naturel du Sud-Yvelines, Rocher d'Angennes, Pavillon de Pourras, Petit Moulin, Vaux-de-Cernay, Château de Rambouillet ou encore Château de Pinceloup, qui feront partie des découvertes. La maison de la randonnée, sous la direction de l'Office de tourisme de Rambouillet Territoire, est ouverte le mercredi et dimanche de 9h30 à 12h30 et de 13h30 à 17h30. Plus d'informations sur rt78.fr.
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N'oubliez pas aujourd'hui, je ne le répéterai jamais assez, c'est la fête du Muguet qui se poursuit jusqu'à ce soir dans le centre-ville de Rambouillet avec, dans l'après-midi, eh bien, des défilés, des chars concoctés, préparés par les associations rambolitaines.

0: Et ne manquez pas, donc marquez-le sur vos tablettes, que le samedi 23 mai à 20h à la salle communale de Preneur-en-Yvelines, il y aura le concert des classes adultes du conservatoire Gabriel Fauré de la communauté d'agglomération Rambouillet Territoire. C'est gratuit, mais vous pouvez vous inscrire et avoir plus d'infos sur rt78.fr.
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1: Et à vos 103.7, il est 9h, je vous souhaite une belle matinée. On va tout de suite retrouver un point sur l'actualité.
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3: Bonjour à tous. Antivirus, l'Organisation mondiale de la santé et les responsables espagnols sont présents aux Canaries. Les passagers à bord du navire de croisière MV Ondius doivent commencer à débarquer à 8h heure locale, comme l'a indiqué l'exploitant. Ils seront ensuite immédiatement transférés vers leur vol respectif. Pour l'OMS, ces personnes sont d'ailleurs des contacts à haut risque. En France, une réunion est prévue aujourd'hui à Matignon pour faire un point de situation. Le Premier ministre la tiendra dans l'après-midi sur l'antivirus. 5 Français sont à bord de ce navire et feront l'objet d'une surveillance pendant 42 jours. Le dernier bilan de l'OMS faisait état de 6 cas confirmés parmi les 8 suspects. Cette pathologie peut notamment provoquer un syndrome respiratoire aigu. Il n'y a pas de traitement ni vaccin aujourd'hui. Présidentielle de 2027, 70% des Français voient la candidature de Jean-Luc Mélenchon comme un handicap pour la gauche. C'est ce que montre un sondage Ipsos pour la Tribune du dimanche. Le chef de file des Insoumis s'est officiellement lancé la semaine dernière dans la course à l'Élysée pour la 4e fois. 64% des sondés pointent son agressivité du doigt ainsi que des propos qui créent la polémique. Guerre en Ukraine, Vladimir Poutine a assuré que le conflit touche à sa fin. Le dirigeant russe a pris la parole hier et a fustigé les pays occidentaux pour leur soutien à Kiev dans le conflit. Plus tôt dans la journée hier, la Russie et l'Ukraine se sont mutuellement accusés de violer le cessez-le-feu temporaire. Il doit durer 3 jours et est entré en vigueur hier. Guerre au Moyen-Orient, l'Iran menace d'une lourde riposte contre les États-Unis après l'attaque de ses pétroliers. Elle s'est produite vendredi dans le golfe d'Oman. Téhéran a menacé hier de s'en prendre aux infrastructures américaines dans la région. Le commandant de la marine des gardiens de la Révolution a indiqué que des missiles et des drones sont braqués sur l'ennemi. Une interview inédite de Catherine O'Hara va bientôt être diffusée sur Netflix. L'actrice est décédée en janvier et va donc faire une dernière apparition dans un documentaire dédié à un ami de longue date, Martin Short, la star d'Only Murder in the Building. Ce documentaire arrive sur la plateforme le 12 mai.
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4: L'événement majeur de ce dimanche est bien évidemment la traditionnelle fête du Muguet en centre-ville à Rambouillet. Au-delà de la fête foraine qui est sur place, eh bien, il y a de nombreuses animations de prévues et notamment des concerts, un apéritif dans le jardin du palais du roi de Rome en milieu de journée et dans l'après-midi le défilé des chars composés par les associations rambouillitaines, avec l'accueil du Corso Fleuri dans le parc du château de Rambouillet et l'élection du plus beau char. Voilà une journée complète qui vous attend avec une météo qui devrait être clémente. Direction Bonnel, avec cet après-midi à 15h30 à la salle des fêtes, une pièce de théâtre interprétée par la troupe du Grenier de la Rémarde qui présente deux mensonges et une vérité de Sébastien Blanc et Nicolas Poiret, mise en scène Géraldine Grelier. Entrée au chapeau. On parle du parc naturel régional de la Haute-Vallée de Chevreuse qui fait appel à vous pour vos photos anciennes des paysages du parc naturel entre 1950 et 2000. Le parc vous invite à ressortir vos albums photos et vos archives des paysages du territoire. L'objectif est de développer l'observatoire photographique des paysages du parc. Des photos de paysages professionnels, de famille ou d'amateurs pris entre 1950 et 2000 sont ainsi autant de ressources pour rendre compte et documenter l'évolution des paysages du territoire. Si vous avez des documents et des photos avec leur localisation, eh bien, contactez Marion Doubre à mdoubre@parc-naturel-chevreuse.fr. Et puis je vous rappelle que à Saint-Arnoult-en-Yvelines est ouverte aujourd'hui de 9h30 à 12h30 et de 13h30 à 17h30 la maison de la randonnée qui œuvre sous la direction de l'office de tourisme de Rambouillet Territoire. Elle se situe dans les anciens locaux de l'office de tourisme de Saint-Arnoult et vous proposera des documentations, des conseils sur les différents circuits à faire à pied, à vélo ou encore à cheval dans notre région.
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5: Pour ce dimanche, les précipitations sont de retour avec principalement des averses le matin. Par contre, des épisodes orageux sont annoncés l'après-midi un petit peu partout sur l'ensemble de l'Hexagone, excepté ici sur la Côte d'Azur. En ce qui concerne le mercure, on prévoit entre 6 et 13 degrés ici le matin. Dans l'après-midi, il fera 18 degrés à Rouen, 19 degrés à Auxerre, 20 degrés à Paris, 22 à Lyon et jusqu'à 23 degrés à Bordeaux pour la maximale, avec des rafales de vent pouvant atteindre les 85 km/h.
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4: Je vous souhaite un bon dimanche. Il est 9h passé de 4 minutes. Nous retrouverons l'actualité nationale, mais également l'actualité locale. Ça sera tout à l'heure, après le carillon de 10h. On aura aussi la météo, hein, je vous rassure. Mais sortez votre parapluie sans être de vin. Je vous conseille ça pour aujourd'hui. Ça ne nous empêche pas d'aller vous promener du côté de Rambouillet, puisqu'il y aura jusqu'à ce soir, en centre-ville, la fête du Muguet avec le Corso fleuri, mais également les chars des associations rambolitaines.

0: Et si nous retrouvions sur RVE l'horoscope de ce dimanche, pour celles et ceux qui nous rejoignent et à qui je souhaite une belle journée, eh bien on va le retrouver tout de suite. Et puis après avoir écouté Daisy, Mama Told Me, on retrouvera Jean-Pierre le chanteur qui ne chantera pas, mais qui nous donnera certes de bons conseils en matière de jardin et potager.
1: Bonjour à tous, l'horoscope de ce dimanche 10 mai, on commence avec les béliers. Les occasions de vous faire remarquer ne vont pas manquer, profitez-en pour vous libérer de votre réserve. Les taureaux, cette journée sera bénéfique pour les bilans personnels. Les gémeaux, c'est le moment d'entreprendre des changements de fond, votre chance est de raisonner sainement. Les cancers, vous serez à prendre avec des pincettes, ne sortez pas avec n'importe qui, faites un tri dans vos relations. Les lions, rencontres et séductions sont vos moteurs de cette journée. Vierge, vous êtes complimenté et encouragé. Les balances, il est chaudement recommandé de faire preuve de rigueur absolue aujourd'hui. Scorpion, mettez toute votre bienveillance au service de la communication. Les sagittaires, vous êtes plus agréable en société qu'en petit comité. Votre besoin de reconnaissance sociale s'intensifie. Capricorne, vos inspirations spontanées vous porteront chance si vous les laissez s'exprimer. Les Verseaux, malgré un emploi du temps chargé, vous trouvez toujours un moment pour une pause en amoureux. Et puis les poissons, vous vous trouvez distrait par vos pensées spontanées qui freinent votre concentration.

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1: Jean-Pierre, bonjour.
2: Bonjour Jean-Marc.
1: Nouvelle chronique Jardin et potager aujourd'hui. Alors, vous allez nous parler de quoi ?
2: Alors, le chou crambe ou maritime, c'est un chou qui se développe surtout sur les côtes atlantiques, sud-atlantique même, mais qui est intéressant, mais on va voir, pas facile à trouver et pas facile à cultiver.
1: Voilà. Bon, auparavant, le dicton.
2: Qui de tout se tait, de tout à paix. Subtilité.
1: Voilà, à bien méditer. Vous avez 4 heures, voilà. Double page en rédaction, introduction, conclusion et tout.
2: Absolument.
1: Voilà, alors justement,
2: Ce chou est une étonnante plante rustique que l'on accueille dans le jardin pour ses qualités ornementales, premièrement, et ensuite pour ses délicieuses pousses au goût de chou-fleur. Alors, ça a un goût de chou-fleur. On va voir que vous avez déjà certainement vu à droite, à gauche, mais il est rare. Normalement, c'est une plante sauvage. Hein. Le chou marin s'appelle aussi donc chou marin ou crambe maritime, appartient à la famille des brassicacées crucifères. C'est une plante vivace, alors que le chou classique est bisannuel, je vais arriver à le dire. Voilà.
1: Mais c'est dit.
2: C'est dit. On peut le rencontrer sur le littoral, d'ailleurs, et de l'Europe occidentale, c'est pour ça. Mais c'est une plante qu'on peut trouver dans les champs, qu'on peut trouver un peu partout. Le gros problème, c'est que maintenant, elle est en voie de disparition, tout simplement à cause de la fameuse pollution.
1: À ce point-là, oui. Voilà. Il n'y a pas des personnes qui essayent de
2: maintenir. Justement. Et elle devient de plus en plus rare au naturel. Elle fait partie des plantes sauvages protégées. Mais on en trouve dans les bonnes graineries particulières. Hein, et on peut essayer, mais c'est bon, hein, c'est excellent. Moi, j'en ai goûté, c'est excellent. Il forme une touffe végétale de 40 cm de haut sur 50 à 60 cm de large. Sa couche épaisse et ligneuse, se développe en grandes feuilles et limbes épais qui peut être blanchâtre, verdâtre ou bleuâtre, vous voyez, un petit peu. Alors, il fleurit au printemps, ses fleurs ont un goût de miel.
1: Ah, pas mal.
2: À savoir. Alors, ce qui est intéressant, il se cultive au jardin, parce qu'il n'exige pas des températures particulières, hein, donc dans le potager. Alors, pétiole, feuilles, boutons et racines peuvent se consommer, pour ça que c'est intéressant. Alors, semez-le en pépinière ou en place de mars à mai, poquet, n'en conservez qu'un seul. Un seul poquet. Une seule plante, pardon.
1: Ouais.
2: Surveillez l'arrivée des altises, insectes ravageurs, comme toujours. Hein. Au bout de 3 mois récoltés, il convient de les blanchir avant, dans l'eau bouillante, avant de les déguster. Recette, chou marin en asperges, c'est-à-dire cueillir les pousses les plus bas possibles, cuire dans l'eau bouillante 10 minutes, servir nappé de beurre d'une sauce vinaigrette ou à votre convenance, ajouter quelques plantes aromatiques et des salicornes. C'est un beau mariage du littoral et c'est un bon goût particulier. Il existe, on en parle, le chou camp maritime.
1: C'est fou, mais les variétés de choux qui sont oubliées ou qu'on ne consomme plus, il y en a des dizaines, hein, c'est bien. Merci Jean-Pierre, à bientôt.
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0: belle journée, bon réveil à l'écoute de RVE. La sélection télé, elle arrive dans quelques instants. Et puis je vous rappelle que ce soir, à partir de 18h, il y aura En route vers les étoiles avec Lionel Bouris d'Albireo 78. Il nous parlera bien sûr d'espace.
1: Le programme télé. Avec tout d'abord ce soir du romantisme, Anne Hathaway dans L'idée d'être avec toi sur TF1. France 2, La nuit du 12. Émouvant ce film. France 3, Inspecteur Barnaby, c'est le policier du dimanche soir. Canal, on clôture la 23e journée du top 14 de rugby. Sur M6, Capital, maison tout confort à petit prix et les innovations qui changent la vie. Vous allez retrouver sur TMC Esprit Criminel, sur W9, Medellin et Largo Winch 2 sur TFX. Voilà, je vous laisse faire votre choix et par avance, une excellente soirée devant votre télévision.
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0: Et dans quelques instants, eh bien, on retrouve Jeunes Horizons avec Stanislas, interview aujourd'hui de Louise et Sandrine. On retrouvera ensuite la musique avec Marc Ambor, Belong Together. Le journal du département des Yvelines à 9h36 et celui de la science et de l'espace à 9h42.
1: Chers auditeurs, bonjour à tous, je m'appelle Stanislas Coupé et je suis ravi de vous retrouver désormais sur les ondes de RVE dans le cadre de l'émission Jeunes Horizons. Le principe est le suivant, je reçois des jeunes au parcours atypique, fantastique, hors du commun, bref, des jeunes qui ont des histoires extraordinaires à nous raconter. Et ma première invitée est Louise, 16 ans, qui est handicapée moteur depuis sa naissance et pourtant, elle a toujours fait preuve d'une très grande force de volonté à toute épreuve, notamment pour s'intégrer le plus normalement possible au cursus scolaire traditionnel. Et en cela, elle a été aidée par sa famille, bien évidemment, mais également par une de ses AESH, accompagnant d'élèves en situation de handicap, Sandrine, qui l'a suivie pendant toutes ses années collège. Et aujourd'hui, elles sont toutes les deux mes invitées. Bonjour Louise et Sandrine.
2: Bonjour Stanislas.
1: Alors pour commencer, on va parler un peu de toi, Louise, et de ton handicap. Est-ce que tu pourrais nous en parler un petit peu?
3: Je ne sais pas trop comment il est apparu. J'ai souvent du mal avec mon côté gauche qui marche un peu moins bien que mon côté droit qui est pour moi normal.
1: Sandrine, toi qui es AESH, tu as accompagné Louise durant toute sa scolarité au collège, de la 6e à la 3e. Est-ce que tu pourrais nous présenter un petit peu ton métier, nous expliquer en quoi il consiste exactement?
2: Oui, alors mon métier c'est d'accompagner les élèves en palliant leurs difficultés. Essayer tant que possible de les rendre autonomes, parce que l'objectif toujours c'est de ne plus être là en fait, que l'élève soit totalement autonome. En mettant à disposition des outils, souvent le collège, c'est la période où on va mettre en place l'ordinateur pour qu'au lycée, les élèves puissent prendre leurs cours seuls. Leur faciliter les tâches du quotidien pour qu'ils soient...
1: Pour pouvoir développer leur autonomie
2: à long terme.
1: Oui,
2: c'est ça.
1: Pendant un cours, très concrètement, à l'école, au collège, comment ça se passe? Comment c'est organisé? Quel rôle vous avez chacune d'entre vous?
3: Bah, il y avait beaucoup de complicité dans les cours, des petits sourires et chants. J'ai le souvenir que c'était toujours dans la bienveillance.
2: Oui, oui.
3: Et le respect des autres, parce que on avait aussi un camarade de classe que Sandrine aidait un peu en décalé de moi. Sandrine écrivait et moi je dictais, comme elle aime le dire, elle est maman. Et
2: c'est
3: moi,
2: ça.
3: le cerveau.
1: Louise, au fil du temps, comment tu décrirais la relation que tu as développée avec Sandrine?
3: Au départ, quand on a... comment? C'est en sixième. C'était une relation professionnelle avec oui. Quelques blagues, mais autour de la fin, quatrième, début, troisième, on a commencé à développer une amitié parce qu'au final, on sort pas d'une relation où on se voit tous les jours, on est...
1: C'est vraiment une relation de proximité entre
2: nous deux. Mais oui, on était 24 heures ensemble, donc moi j'accompagnais principalement Louise, j'avais un petit peu un autre élève, mais je vois par rapport à aujourd'hui où je suis 4 élèves, ça n'a rien à voir, on ne peut pas créer ce lien, voilà. Là, on était vraiment très très très proches.
1: Et parce que tu venais aussi chez elle pour l'aider aux devoirs aussi de temps en temps.
2: Oui.
1: Donc ça nécessite vraiment un gros investissement et c'est une relation qui devient très forte au fil du temps.
2: Oui, après bah, je l'ai fait parce qu'on s'entendait très très bien et que voilà, c'était déjà plus que un accompagnement.
1: Alors j'aimerais vous poser une question à toutes les deux. Finalement, on est d'accord pour dire que le handicap n'empêche pas du tout d'atteindre ses objectifs et ne représente pas un frein aux ambitions personnelles, à ses ambitions.
2: Non, c'est le regard qui est un frein. Parce que comme dit Louise, On prend le handicap d'abord, alors que c'est la personne qui doit être considérée et que Louise est très intelligente. Donc, non, mais c'est vrai, toute sa scolarité, elle a participé, elle disait des choses très pertinentes très souvent. Enfin, ses interventions étaient toujours très justes. Et c'est juste que voilà, sa main n'écrit pas. Donc, il faut être dans les clous, dans la société, et c'est ça surtout. Mais finalement, les personnes ont les capacités en elles pour atteindre leurs objectifs.
1: Et justement, Louise, puisqu'on parle d'objectifs, c'est... Et justement, Louise, puisqu'on parle d'objectifs, c'est quoi ton projet professionnel?

0: ça, Jean-Yves, mon idée de mon stage de seconde et cette sensibilisation à ce métier m'a permis de découvrir peut-être ma future profession. En tout cas, je l'espère.
1: Eh bien, merci à toutes les deux d'avoir accepté notre invitation.
0: Merci.
1: Merci d'avoir participé à cette première émission de Jeunes Horizons. Merci à vous, chers auditeurs, de nous avoir suivis. Je tenais à remercier tout particulièrement les équipes de RVE qui me permettent de débuter cette nouvelle aventure avec eux. J'en suis vraiment ravi. En tout cas, on se dit à très bientôt pour découvrir d'autres Jeunes Horizons sur RVE.

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1: Dans ce journal du département des Yvelines, nous allons parler à la fois du département et de son agence Autonomie. Le département met ainsi en place un dispositif appelé Yes Plus, Yvelines étudiants seniors, avec pour thème « Quand les générations se rencontrent ». Il s'adresse aux jeunes à partir de 16 ans et aux seniors de 60 ans et plus. Il s'agit de visites à domicile, d'échanges, de moments de convivialité. Ainsi, Yes Plus met en relation des jeunes engagés et des seniors qui ont envie de partager. Vous souhaitez avoir plus d'informations, vous inscrire à ce dispositif ou en bénéficier? Eh bien, voici une adresse mail toute simple, www.oyesplus.fr. Je répète, www.oyesplus.fr. Plus d'informations également sur le site du département des Yvelines, yvelines.fr.

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1: Lionel, bonjour.
2: Bonjour.
1: On va faire un cocorico régional et départemental puisqu'on va parler de l'Atmos.
2: Oui, le l'Atmos. En fait, le l'Atmos veut dire laboratoire, atmosphère, observation spatiale. C'est une unité de recherche placée sous la tutelle du CNRS, de l'Université de Versailles-Saint-Quentin-en-Yvelines et de Sorbonne Université. Et ce laboratoire a conçu un satellite pour l'observation de la Terre. Un petit satellite, tellement petit d'ailleurs qu'il entre dans la catégorie des nanosatellites. Il a été lancé le 15 mars 2025 depuis la base de Vandenberg en Californie par une fusée Falcon 9 de SpaceX. Depuis un an donc, ce petit satellite du l'Atmos observe la Terre. En un an, il a déjà fait 5400 fois le tour de la Terre. Il se trouve sur une orbite à 600 km d'altitude, soit 200 km plus haut que la Station Spatiale Internationale. Ce n'est pas le premier satellite de l'Université de Versailles-Saint-Quentin-en-Yvelines que l'Université envoie dans l'espace, c'est déjà le troisième. Et avec ces trois satellites conçus par le l'Atmos, pour le suivi du bilan radiatif de la Terre, les données couvrent maintenant une période de 5 ans. À bord du dernier satellite se trouve un instrument développé pour mesurer les concentrations de gaz à effet de serre, comme le dioxyde de carbone ou le méthane. Et avec sa caméra, il a aussi réalisé plus de 10 000 images de notre planète. De tels projets réunissent de nombreux acteurs, en dehors des étudiants de l'université. Il y a aussi des chercheurs, des techniciens, des ingénieurs et de nombreux partenaires industriels. Il faut concevoir non seulement le satellite, mais aussi penser aux stations au sol pour réceptionner toutes les données. Et c'est à l'astrophysicien Mustapha Mefta que l'on doit la conception de tout ce programme.

0: Et si on parlait des sorties cinéma pour votre dimanche, eh bien voilà, la sélection à vœux dans quelques instants. Et puis après une page de pub, eh bien on retrouvera Yonaka, Trouble Follows et Manon Lisa avec Le Petit Pêcheur. 10h, nouvelle édition du journal, et ça sera sur RVE.
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3: C'est l'un des films de la semaine, il s'appelle The Criminals, la découverte d'une bombe non explosée de la Seconde Guerre mondiale dans un chantier de construction londonien provoque une évacuation massive, soit l'opportunité parfaite pour un hold-up. Ça s'appelle The Criminals et c'est à voir cette semaine au cinéma. À voir également la comédie Pour le plaisir de Rem Kérissi avec Alexandra Lamy, François Cluzet au casting. Et si on vous racontait l'invention du siècle? Un couple? Une vérité qui explose? Fanny et Tom sont mariés et heureux depuis 20 ans, mais un jour un secret éclate. Fanny n'a jamais eu d'orgasme. Tom, ingénieur, décide alors de relever un défi audacieux. Créer l'objet qui révolutionnera le plaisir féminin. Ensemble, ils se lancent dans cette quête aussi déjantée qu'émouvante qui va transformer leur couple. Jusqu'où iront-ils? Loin. Très loin. Ça s'appelle Pour le plaisir. Et puis avoir aussi la comédie « C'est quoi l'amour ?» Lorsque Fred demande à son ex-femme Marguerite de faire annuler leur mariage à l'église pour pouvoir s'y remarier, elle se réjouit de le voir refaire sa vie. Mais ce qui devait être une simple formalité s'avère plus compliqué que prévu et va les mener jusqu'à Rome avec leurs enfants et leur nouveau conjoint. Un voyage haut en couleur pour tous les membres de cette famille recomposée. Ça s'appelle « C'est quoi l'amour ?» Et puis enfin la sortie de Mortal Kombat 2, les champions plébiscités par les fans, désormais secondés par Johnny Cage en personne, s'affrontent dans un tournoi ultime sans foi ni loi pour tenter de renverser le règne de Shao Kahn, un tyran qui menace l'existence même de Lord Trim et de ses partisans. Mortal Kombat 2 à voir cette semaine. Voilà, je vous laisse faire votre choix et par avance, de belles sorties ciné à tous.
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0: Vous écoutez RVE, il est 10h. On va tout de suite retrouver un point sur l'information.
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2: Bonjour à tous. Antivirus, les 5 passagers français seront rapatriés dès aujourd'hui par vol sanitaire. C'est ce qu'ont annoncé les ministères de la Santé et des Affaires étrangères dans un communiqué aujourd'hui. Après leur transfert, ils seront placés en quarantaine à l'hôpital pendant 72 heures, le temps d'une évaluation complète, avant d'organiser un retour à domicile en isolement de 45 jours avec la mise en place d'une surveillance adaptée. Présidentielle de 2027, Jean-Luc Mélenchon appelle la gauche à éviter le suicide anti-LFI. Il a pris la parole dans un entretien à la Tribune du dimanche et s'est dit prêt à nouer un accord honorable avec les écologistes. Il a dit observer avec attention le congrès des communistes qui se déroulera en juillet. Il a précisé qu'il fallait respecter les discussions internes. La haute commissaire à l'enfance a signalé Chative à la justice après Cocoland. Il s'agit d'un chat en ligne permettant de discuter avec des inconnus sans devoir créer de compte. Sarah El Haïry a indiqué avoir reçu des alertes sur des messages à caractère sexuel que des utilisateurs pouvaient recevoir dès leur connexion au service. La plateforme Pharos et l'Arcom ont été saisies. Justice, l'association Stop Homophobie a porté plainte contre Elon Musk après ses propos contre des magistrats français. Le milliardaire américain a injurié sur X les magistrats qui enquêtent sur lui. Il a écrit « Ils sont furax d'un euro en chocolat et plus pédés qu'un flamant rose en tutu fluo ». La plainte a été déposée pour injure publique envers un groupe de personnes. Guerre au Moyen-Orient, l'Iran menace d'une lourde riposte contre les États-Unis après l'attaque de ses pétroliers. Elle s'est produite vendredi dans le golfe d'Oman. Téhéran a menacé hier de s'en prendre aux infrastructures américaines dans la région. Le commandant de la marine des gardiens de la Révolution a indiqué que des missiles et des drones sont braqués sur l'ennemi. Une interview inédite de Catherine O'Hara va bientôt être diffusée sur Netflix. L'actrice est décédée en janvier et va donc faire une dernière apparition dans un documentaire dédié à un ami de longue date, Martin Short, la star d'Only Murder in the Building. Ce documentaire arrive sur la plateforme le 12 mai.
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3: L'événement majeur de ce dimanche est bien évidemment la traditionnelle fête du Muguet en centre-ville à Rambouillet. Au-delà de la fête foraine qui est sur place, eh bien, il y a de nombreuses animations de prévues et notamment des concerts, un apéritif dans le jardin du palais du roi de Rome en milieu de journée et dans l'après-midi le défilé des chars composés par les associations rambolitaines, avec l'accueil du Corso Fleuri dans le parc du château de Rambouillet et l'élection du plus beau char. Voilà une journée complète qui vous attend avec une météo qui devrait être clémente. Direction Bonnel, avec cet après-midi à 15h30 à la salle des fêtes, une pièce de théâtre interprétée par la troupe du Grenier de la Rémarde qui présente deux mensonges et une vérité de Sébastien Blanc et Nicolas Poiret, mise en scène Géraldine Grelier. Entrée au chapeau. On parle du parc naturel régional de la Haute-Vallée de Chevreuse qui fait appel à vous pour vos photos anciennes des paysages du parc naturel entre 1950 et 2000. Le parc vous invite à ressortir vos albums photos et vos archives de paysages du territoire. L'objectif est de développer l'observatoire photographique des paysages du parc. Des photos de paysages professionnels, de famille ou d'amateurs pris entre 1950 et 2000 sont ainsi autant de ressources pour rendre compte et documenter l'évolution des paysages du territoire. Si vous avez des documents et des photos avec leur localisation, eh bien, contactez Marion Doubre à mdoubre@parc-naturel-chevreuse.fr. Et puis je vous rappelle qu'à Saint-Arnoult-en-Yvelines est ouverte aujourd'hui de 9h30 à 12h30 et de 13h30 à 17h30 la Maison de la Randonnée qui œuvre sous la direction de l'Office de Tourisme de Rambouillet Territoire. Elle se situe dans les anciens locaux de l'Office de Tourisme de Saint-Arnoult et vous proposera des documentations, des conseils sur les différents circuits à faire à pied, à vélo ou encore à cheval dans notre région.
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4: Pour ce dimanche, les précipitations sont de retour avec principalement des averses le matin. Par contre, des épisodes orageux sont annoncés l'après-midi un petit peu partout sur l'ensemble de l'Hexagone, excepté ici sur la Côte d'Azur. En ce qui concerne le mercure, on prévoit entre 6 et 13 degrés ici le matin. Dans l'après-midi, il fera 18 degrés à Rouen, 19 degrés à Auxerre, 20 degrés à Paris, 22 à Lyon et jusqu'à 23 degrés à Bordeaux pour la maximale, avec des rafales de vent pouvant atteindre les 85 km/h.
3: Et voilà, je vous retrouve tout à l'heure à partir de 11h pour une nouvelle édition du journal national et du journal local. Et retour de la musique dans quelques instants, de la programmation de RVE pour cette fin de matinée.

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1: Parlons de la 20e édition du concours Maison Économe dans les Yvelines. Depuis sa création en 2007, ce concours met à l'honneur des projets exemplaires de rénovation, de construction ou d'extension réalisés par des habitants du département. Si vous êtes un particulier, si vous avez construit votre maison en intégrant la performance énergétique dès sa conception ou rénové votre logement pour l'améliorer, ce communiqué vous concerne. En 19 éditions, en effet, plus de 300 propriétaires yvelinois ont participé à ce concours et plus de 70 projets ont été récompensé. Et si le prochain était le vôtre? Organisé par l'ALEC 78 et Énergie Solidaire, cette 20e édition se fait également avec le concours de la communauté d'agglomération Rambouillet Territoire et de sa conseillère énergie. 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
1: Bonjour à toutes et à tous, bienvenue dans notre série hebdo sur l'histoire des villes et villages sud-yvelines. Cette semaine, cap sur Bonnel. Une minute pour remonter le temps, c'est parti. Le château des Clos, au cœur de Bonnel, est un témoignage remarquable du XIXe siècle. Construit vers 1880 par Charles Perrier, avocat au Conseil d'État, il reflète l'architecture et le mode de vie des élites parisiennes de l'époque. Doté d'un parc de 10 hectares, il symbolisait à la fois prestige et intimité pour ses habitants. Par la suite, le château fut acquis par Théodore Laurent, maître des forges et figure majeure de l'industrie européenne de l'acier. Sa présence à Bonnel illustre le lien entre le développement industriel français et les territoires ruraux du sud-yvelines. En 1929, deux ailes furent ajoutées, marquant l'évolution du domaine et l'adaptation des résidences de prestige aux besoins de la vie moderne. Le château des Clos n'est pas seulement une architecture, il est le reflet des transformations économiques et sociales de Bonnel, où l'aristocratie et l'essor industriel se rencontrent au sein du même domaine.
2: C'était votre chronique historique sur RVE, j'espère qu'elle vous a plu. On se retrouve demain pour un nouvel épisode et le dernier épisode sur Bonnel. Bien sûr, on se retrouve la semaine prochaine. En attendant, je vous souhaite une très bonne journée sur RVE.
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0: Hervé au 137, bienvenue à vous. Il est 11h, on fait un point sur la formation.
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2: Bonjour à tous. Antavirus, les 5 passagers français seront rapatriés dès aujourd'hui par vol sanitaire. C'est ce qu'ont annoncé les ministères de la Santé et des Affaires étrangères dans un communiqué aujourd'hui. Après leur transfert, ils seront placés en quarantaine à l'hôpital pendant 72 heures, le temps d'une évaluation complète, avant d'organiser un retour à domicile en isolement de 45 jours avec la mise en place d'une surveillance adaptée. Présidentielle de 2027, Jean-Luc Mélenchon appelle la gauche à éviter le suicide anti-LFI. Il a pris la parole dans un entretien à la Tribune du dimanche et s'est dit prêt à nouer un accord honorable avec les écologistes. Il a dit observer avec attention le congrès des communistes qui se déroulera en juillet. Il a précisé qu'il fallait respecter les discussions internes. La haute commissaire à l'enfance a signalé Chative à la justice après Cocoland. Il s'agit d'un chat en ligne permettant de discuter avec des inconnus sans devoir créer de compte. Sarah El Haïry a indiqué avoir reçu des alertes sur des messages à caractère sexuel que des utilisateurs pouvaient recevoir dès leur connexion au service. La plateforme Pharos et l'Arcom ont été saisies. Justice, l'association Stop Homophobie a porté plainte contre Elon Musk après ses propos contre des magistrats français. Le milliardaire américain a injurié sur X les magistrats qui enquêtent sur lui. Il a écrit « Ils sont furax d'un euro en chocolat et plus pédé qu'un flamant rose en tutu fluo ». La plainte a été déposée pour injure publique envers un groupe de personnes. Guerre au Moyen-Orient, l'Iran menace d'une lourde riposte contre les États-Unis après l'attaque de ses pétroliers. Elle s'est produite vendredi dans le golfe d'Oman. Téhéran a menacé hier de s'en prendre aux infrastructures américaines dans la région. Le commandant de la marine des gardiens de la Révolution a indiqué que des missiles et des drones sont braqués sur l'ennemi. Une interview inédite de Catherine O'Hara va bientôt être diffusée sur Netflix. L'actrice est décédée en janvier et va donc faire une dernière apparition dans un documentaire dédié à un ami de longue date, Martin Short, la star d'Only Murder in the Building. Ce documentaire arrive sur la plateforme le 12 mai.
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3: L'événement majeur de ce dimanche est bien évidemment la traditionnelle fête du Muguet en centre-ville à Rambouillet. Au-delà de la fête foraine qui est sur place, eh bien, il y a de nombreuses animations de prévues et notamment des concerts, un apéritif dans le jardin du Palais du Roi de Rome en milieu de journée et dans l'après-midi le défilé des chars composés par les associations rambolitaines, avec l'accueil du Corso Fleuri dans le parc du château de Rambouillet et l'élection du plus beau char. Voilà une journée complète qui vous attend avec une météo qui devrait être clémente. Direction Bonnel, avec cet après-midi à 15h30 à la salle des fêtes, une pièce de théâtre interprétée par la troupe du Grenier de la Rémarde qui présente Deux mensonges et une vérité de Sébastien Blanc et Nicolas Poiret, mise en scène Géraldine Grelier. Entrée au chapeau. On parle du parc naturel régional de la Haute-Vallée de Chevreuse qui fait appel à vous pour vos photos anciennes des paysages du parc naturel entre 1950 et 2000. Le parc vous invite à ressortir vos albums photos et vos archives des paysages du territoire. L'objectif est de développer l'observatoire photographique des paysages du parc, des photos de paysages professionnels, de famille ou d'amateurs pris entre 1950 et 2000 sont ainsi autant de ressources pour rendre compte et documenter l'évolution des paysages du territoire. Si vous avez des documents et des photos avec leur localisation, eh bien, contactez Marion Doubre à mdoubre@parc-naturel-chevreuse.fr. Et puis, je vous rappelle que à Saint-Arnoux-en-Yvelines est ouverte aujourd'hui de 9h30 à 12h30 et de 13h30 à 17h30 la Maison de la Randonnée qui œuvre sous la direction de l'Office de Tourisme de Rambouillet le Territoire. Elle se situe dans les anciens locaux de l'Office de Tourisme de Saint-Arnoux et vous proposera des documentations, des conseils sur les différents circuits à faire à pied, à vélo ou encore à cheval dans notre région.
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3: La météo de ce dimanche est un ciel qui va rester nuageux et sans doute pluvieux tout au long de la journée jusqu'à la nuit prochaine, avec des températures qui seront aux alentours dans la journée de 19 à 20 degrés. Belle matinée à toutes et à tous. Prochain rendez-vous avec l'actualité, ça sera tout à l'heure à midi. Et pour l'instant, poursuite de la programmation sur RVE, que vous pouvez écouter, je vous le rappelle, sur radio-rve.com, radio.fr et Alexa d'Amazon, mais aussi en DAB sur Rambouillet, sa région.

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1: Bon appétit à toutes et à tous, il est exactement midi.
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2: Bonjour à tous. Antavirus, les 5 passagers français seront rapatriés dès aujourd'hui par vol sanitaire. C'est ce qu'ont annoncé les ministères de la Santé et des Affaires étrangères dans un communiqué aujourd'hui. Après leur transfert, ils seront placés en quarantaine à l'hôpital pendant 72 heures, le temps d'une évaluation complète, avant d'organiser un retour à domicile en isolement de 45 jours, avec la mise en place d'une surveillance adaptée. Présidentielle de 2027, Jean-Luc Mélenchon appelle la gauche à éviter le suicide anti-LFI. Il a pris la parole dans un entretien à la Tribune du dimanche et s'est dit prêt à nouer un accord honorable avec les écologistes. Il a dit observer avec attention le congrès des communistes qui se déroulera en juillet. Il a précisé qu'il fallait respecter les discussions internes. La haute commissaire à l'enfance a signalé Chative à la justice après Cocoland. Il s'agit d'un chat en ligne permettant de discuter avec des inconnus sans devoir créer de compte. Sarah El Haïry a indiqué avoir reçu des alertes sur des messages à caractère sexuel que des utilisateurs pouvaient recevoir dès leur connexion au service. La plateforme Pharos et l'Arcom ont été saisies. Justice, l'association Stop Homophobie a porté plainte contre Elon Musk après ses propos contre des magistrats français. Le milliardaire américain a injurié sur X les magistrats qui enquêtent sur lui. Il a écrit « Ils sont furax d'un euro en chocolat et plus pédé qu'un flamant rose en tutu fluo ». La plainte a été déposée pour injure publique envers un groupe de personnes. Guerre au Moyen-Orient, l'Iran menace d'une lourde riposte contre les États-Unis après l'attaque de ses pétroliers. Elle s'est produite vendredi dans le golfe d'Oman. Téhéran a menacé hier de s'en prendre aux infrastructures américaines dans la région. Le commandant de la marine des gardiens de la Révolution a indiqué que des missiles et des drones sont braqués sur l'ennemi. Une interview inédite de Catherine O'Hara va bientôt être diffusée sur Netflix. L'actrice est décédée en janvier et va donc faire une dernière apparition dans un documentaire dédié à un ami de longue date, Martin Short, la star d'Only Murder in the Building. Ce documentaire arrive sur la plateforme le 12 mai.
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3: L'événement majeur de ce dimanche est bien évidemment la traditionnelle fête du Muguet, en centre-ville à Rambouillet. Au-delà de la fête foraine qui est sur place, eh bien, il y a de nombreuses animations de prévues, et notamment des concerts, un apéritif dans le jardin du palais du roi de Rome en milieu de journée, et dans l'après-midi, le défilé des chars composés par les associations rambouillitaines, avec l'accueil du Corso Fleuri dans le parc du château de Rambouillet et l'élection du plus beau char. Voilà une journée complète qui vous attend avec une météo qui devrait être clémente. Direction Bonnel, avec cet après-midi à 15h30 à la salle des fêtes, une pièce de théâtre interprétée par la troupe du Grenier de la Rémarde qui présente deux mensonges et une vérité de Sébastien Blanc et Nicolas Poiret, mise en scène Géraldine Grelier. Entrée au chapeau. On parle du parc naturel régional de la Haute-Vallée de Chevreuse qui fait appel à vous pour vos photos anciennes des paysages du parc naturel entre 1950 et 2000. Le parc vous invite à ressortir vos albums photos et vos archives des paysages du territoire. L'objectif est de développer l'observatoire photographique des paysages du parc. Des photos de paysages professionnels, de famille ou d'amateurs pris entre 1950 et 2000 sont ainsi autant de ressources pour rendre compte et documenter l'évolution des paysages du territoire. Si vous avez des documents et des photos avec leur localisation, eh bien, contactez Marion Doubre à mdoubre@parc-naturel-chevreuse.fr. Et puis je vous rappelle qu'à Saint-Arnoult-en-Yvelines est ouverte aujourd'hui de 9h30 à 12h30 et de 13h30 à 17h30 la Maison de la Randonnée qui œuvre sous la direction de l'Office de Tourisme de Rambouillet-le-Territoire. Elle se situe dans les anciens locaux de l'Office de Tourisme de Saint-Arnoult et vous proposera des documentations, des conseils sur les différents circuits à faire à pied, à vélo ou encore à cheval dans notre région.
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3: La météo de ce dimanche, c'est un ciel qui va rester nuageux et sans doute pluvieux tout au long de la journée jusqu'à la nuit prochaine, avec des températures qui seront aux alentours dans la journée de 19 à 20 degrés.
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3: Bon appétit à toutes et à tous si vous êtes à table, et puis bon petit déjeuner si vous venez de vous lever, parce que c'est vrai que le dimanche on prend son temps. En tout cas, prenez votre temps, mais n'oubliez pas, cet après-midi, vous pouvez aller à Rambouillet en centre-ville, il y a la fête foraine, mais aussi la fête du Muguet, les chars des associations et plein de belles choses.

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Il s'agit de liens intergénérationnels quand les seniors rencontrent les étudiants et inversement. Si vous souhaitez vous inscrire ou avoir plus d'informations, rendez-vous sur le site oisplus.fr.

0: belle journée à l'écoute de RVE. Je vous rappelle que le grenier de la Rémarde vous présente Deux mensonges et une vérité. C'est une pièce de théâtre cet après-midi à 15h30. Tout se déroulant à la salle des fêtes de Bonnel. La participation est au chapeau. Après la pause, retour de la musique avec Ravery Styles et on aura tout à l'heure à 12h30 le journal du département.
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1: Dans ce journal du département des Yvelines, parlons des seniors. En effet, un Yvelinois sur trois aura plus de 60 ans en 2050. Ce choc démographique se prépare dès aujourd'hui. 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L'objectif est de permettre à chacun de vieillir de manière sereine et de rester maître de ses choix le plus longtemps possible. Cette action est menée sous la direction de Marie-Hélène Aubert, vice-présidente déléguée à l'autonomie et à la coopération décentralisée, et Grégory Garestier, vice-président délégué à la santé et à l'innovation pour le bien vieillir pour le département des Yvelines. Plus d'informations sur ce sujet en allant sur yvelines-info.fr.
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1: 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Ok, en allant sur yvelines-info.fr.
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0: Et c'est avec grand plaisir sur RVE que nous trouvons Jacques Fournier avec Des Livres et Vous qui nous propose une émission consacrée à la maison d'édition locale, Le Ver à Soie. On va découvrir sa directrice, voilà, avec beaucoup d'intérêt. Retour ensuite de la musique avec le dernier Stéphane Escher.
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2: Bonjour à toutes, bonjour à tous. Aujourd'hui, Délivrez-vous accueille Virginie Simaniec, fondatrice responsable des éditions Le Ver à Soie. Bonjour Virginie.
3: Bonjour Jacques.
2: On va parler des nouveautés. On est dans deux domaines très différents, poésie, roman. Mm-hmm. Tu peux nous parler un petit peu d'abord des deux romans, de celui de Marek Vadas et de celui de Véronica Boutinova.
3: Alors Marek Vadas, ça fait partie effectivement des nouveautés. C'est un auteur que j'aime suivre, comme Véronica d'ailleurs. C'est aussi le rôle d'un éditeur de suivre les auteurs. Nous avions publié déjà Le Guérisseur de Marek et ce qui me frappe beaucoup chez cet auteur, c'est sa douceur. J'aime beaucoup ça. Il a une manière de traiter, si vous voulez, de la question de la violence, mais toujours par la douceur. Et dans Six étrangers, il part d'une chasse à l'homme qui s'est produite en 1928 en Slovaquie. Et le sujet, c'est pas la chasse à l'homme. Le sujet, on n'est pas dans la chasse à l'homme. On est vraiment après, bien après. Et en fait, le vrai sujet, c'est le silence sur la chasse à l'homme. C'est-à-dire, voilà, comment on écrit ce silence. Alors ça, dès qu'on se pose ce type de questions, pour moi, on entre en littérature, en fait. Il développe des témoignages qui sont plus ou moins fictionnels, plus ou moins réalistes. Il compose une sorte de mosaïque. Et au fur et à mesure de cette mosaïque, on voit le silence apparaître comme le personnage principal du roman. Donc ça, c'est un très très beau travail littéraire, je trouve. Traduit du slovaque par Diana Jamborova-Lemay, qui est la personne qui a la chaire de slovaque de l'INALCO aujourd'hui à Paris.
2: Six étrangers de Marek Vadas. Les mots rangés les uns à côté des autres sur les pages m'étaient trop insupportables. Déjà, les tout premiers livres de contes transformaient mes rêves en cauchemars. Le poignard qui blessait le héros au combat me transperçait aussi. Si je lisais une histoire d'exil vers un pays glacial, je tremblais de froid. Et P, le village, devenait un territoire aride, couvert d'une couche grise de givre. Je n'arrivais pas à me détacher des histoires longtemps après les avoir terminées. Aller au lit le soir était un calvaire pour moi, car tout prenait vie avec encore plus d'insistance après l'extinction des feux. Les monstres matérialisés n'avaient personne pour les déranger. Ils étaient aux aguets sous mon lit, patientaient dans le coin le plus sombre en grinçant des dents. Ils attendaient patiemment que je m'endorme pour m'enlever ensuite. Un extrait de Six étrangers de Marek Vadas. Et l'autre livre.
3: Alors Véronica Boutinova, c'est quelqu'un qui est très important dans la maison. C'est quelqu'un que je suis depuis plusieurs années. On a publié Sursum Corda, on a publié L'homme qui flotte dans ma tête. Et là aujourd'hui, Kadir et Coralie, on a d'autres projets. C'est quelqu'un qui est très engagé, Véronica. C'est quelqu'un que j'apprécie beaucoup pour son engagement. Elle a beaucoup travaillé sur la jungle à Calais, elle est calaisienne. Vraiment, son cheval de bataille, c'est de dire ce que tout cela, toute cette violence, ces morts en mer, cette politique migratoire qui empêche les gens de partir, en fait, qu'est-ce que ça fait sur les Calaisiens aussi? Qu'est-ce que ça fait à la jeunesse de Calais aussi? Et ça, c'est une écriture qui est à la fois brute, qui est parfois d'une poésie absolument âpre, qui va mélanger des langues. Vraiment, il y a une recherche littéraire très forte chez Véronica Boutinova. Et Kadir et Coralie, c'est un Roméo et Juliette, mais dans la jungle à Calais. Donc en fait, on est dans la tragédie. C'est vraiment le principe premier de l'écriture. Et là où aussi. Ça se construit comme une mosaïque, c'est quelque chose qu'on voit de plus en plus en littérature, l'idée de la mosaïque, de la polyphonie de voix, avec des témoignages sur un amour entre un jeune migrant adolescent et une jeune adolescente de Calais.
2: C'est idiot, je ne connais même pas son prénom. La plage s'étalait, rectiligne, parallèle, la bande de sable jaune, l'étendue verte de la mer et le ciel bleu par-dessus. Cerise sur le gâteau, la ligne blanche des falaises de Douvres. En fermant un œil, on pouvait les tenir entre deux doigts. Allez, j'arrête d'essayer de faire de la poésie à deux balles. La veille, Cor m'avait appelé, textoté, mailé, pour me dire qu'il fallait qu'elle me raconte sa rencontre avec un mec, un événement de la part de Coralie, fleur bleue plutôt coincée. À 8h du mat, dans le vestiaire, elle m'a raconté les grandes lignes. À la récré de 10h, les détails. À midi, allongée devant son chalet, elle me décrivait encore par le menu le corps de ce garçon. Une vraie diarrhée verbale. Comment elle dit la prof de français? Une logorée. Cor analysait chaque phrase, chaque geste, chaque mimique du mec en question, et moi j'avais l'expérience et le recul pour lui donner de l'espoir ou tenter de la dissuader de s'engager dans cette histoire. Voilà, Coralie parlant de Kadir à son ami. Et on va terminer avec, allez, l'image de marque un petit peu de la
3: absolument,
2: maison.
3: Absolument, oui. C'est une marque
2: verre à soie, hein. C'est une marque.
3: C'est
2: oui.
3: une marque, les poèmes à planter.
2: Les poèmes à planter. Oui, alors explique-nous un petit peu ce que c'est que ça.
3: Alors un jour, alors que j'étais désespérée, je me disais que j'allais tout plaquer, tout abandonner, je tombe sur ces papiers magiques. Qui sont des papiers ensemencés avec des graines de fleurs ou de légumes dedans. Et alors, je me suis dit, mais pour moi qui suis éditrice, il faut faire pousser les mots. Et je me suis rendu compte que personne n'avait pensé à faire des poèmes à planter, alors je l'ai fait. J'ai commencé à chercher qui faisait ces papiers. Et figurez-vous que je suis tombée à Manille-et-Hameau dans le 78 sur une entreprise qui s'appelle Pousse Papier, qui est là et qui fait des tas de choses magnifiques avec ces papiers ensemencés. Et j'ai rencontré son directeur, Rémi Fescac. Enfin, ça fait plus de 10 ans maintenant qu'on travaille ensemble. Et je me fournis donc chez eux en papier ensemencé et je fais avec ces poèmes à planter. Mais il y a une autre dimension qui est née de la pandémie dans cette coopération qui est très très forte en fait hein, et qui a sauvé la maison à plusieurs reprises. D'une part en me permettant de faire cet objet hein, qui tient la maison, mais aussi à l'issue de la pandémie, Rémi est un imprimeur aussi. C'est aussi chez lui que je peux imprimer un certain nombre de livres du verre à soie et notamment tous les livres couleurs et en particulier les jeunesses. Donc c'est très important. Hein. Voilà, on est dans une belle coopération.
2: Et là, ce sont vraiment des poèmes.
3: Absolument.
2: Ben, disons que les poèmes à planter, les livres à planter, ce sont uniquement des poèmes.
3: L'idée, c'est un poème, un poète ou une poétesse, une graine. Alors, quand l'auteur est vivant, je lui demande de choisir la graine en fonction de ce que Rémi me donne, de ce qu'il a à disposition sur le moment.
2: Alors, par exemple, pour Dominique Barrault, L'Arbre de Lune.
3: Alors là, on a un poème qui est imprimé sur des graines d'un papier à graines de coquelicot.
2: Avec des haïkus. Aux premières feuilles du jour, tracé à l'encre des nuages, j'erre sans penser au retour. Et pour le deuxième, de Clara Rose de Lange.
3: Alors là, vous avez un poème qui est imprimé sur graines de carottes. Parce que l'autrice a vraiment voulu des graines de carottes parce qu'il y a un lapin dans ce texte. C'est très important. On a joué à écrire, à imprimer ce texte sur des graines de carottes. C'est aussi l'aspect un peu ludique de la maison. J'ai un peu 5 ans et demi d'âge mental parfois.
2: De temps en temps, ça fait du bien aussi. Elle dit « J'ai cru qu'en levant les bras, on pouvait toucher les étoiles ». Manger de la barbe à nuages. Elle dit, je baisse les bras, je les laisse tomber vers le sol. Les étoiles, ça pousse dans les yeux. Elle dit, je ne crois plus. Merci Virginie.
3: Merci Jacques.
2: On rappelle donc la maison d'édition de Virginie Simaniec, le verre à soie, qu'on peut trouver dans toutes les bonnes librairies des environs. N'hésitez pas, et puis dans quelques bibliothèques aussi, très certainement.
3: Certainement.
2: Donc on peut les trouver. N'hésitez pas. Merci Virginie, à bientôt.
3: Merci Jacques.

0: pêcheur et l'histoire de Talange.
1: Jolie chanson de Manon Lisa, Le Petit Pêcheur. On va se quitter, mais auparavant, avant de se quitter, on aura la sélection ciné dans votre région. Et puis, je voulais vous rappeler que ce soir, je vous retrouve à 18h avec Lionel Bourris, Albireo 78, pour une émission intitulée En route vers les étoiles, émission qui existe depuis maintenant 21 ans et qui vous propose de découvrir la science, mais plus largement l'univers et l'espace. Voilà, on se retrouve ce soir, 18h, 21h, ça sera British Connection.
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4: C'est l'un des films de la semaine, il s'appelle The Criminals, la découverte d'une bombe non explosée de la Seconde Guerre mondiale dans un chantier de construction londonien provoque une évacuation massive, soit l'opportunité parfaite pour un hold-up. Ça s'appelle The Criminals et c'est à voir cette semaine au cinéma. À voir également la comédie Pour le plaisir de Rem Kérissi avec Alexandra Lamy, François Cluzet au casting. Et si on vous racontait l'invention du siècle? Un couple? Une vérité qui explose? Fanny et Tom sont mariés et heureux depuis 20 ans, mais un jour un secret éclate. Fanny n'a jamais eu d'orgasme. Tom, ingénieur, décide alors de relever un défi audacieux. Créer l'objet qui révolutionnera le plaisir féminin. Ensemble, ils se lancent dans cette quête aussi déjantée qu'émouvante qui va transformer leur couple. Jusqu'où iront-ils? Loin. Très loin. Ça s'appelle Pour le plaisir. Et puis avoir aussi la comédie « C'est quoi l'amour ?» Lorsque Fred demande à son ex-femme Marguerite de faire annuler leur mariage à l'église pour pouvoir s'y remarier, elle se réjouit de le voir refaire sa vie. Mais ce qui devait être une simple formalité s'avère plus compliqué que prévu et va les mener jusqu'à Rome avec leurs enfants et leur nouveau conjoint. Un voyage haut en couleur pour tous les membres de cette famille recomposée. Ça s'appelle « C'est quoi l'amour ?» Et puis enfin la sortie de Mortal Kombat 2, les champions plébiscités par les fans, désormais secondés par Johnny Cage en personne, s'affrontent dans un tournoi ultime sans foi ni loi pour tenter de renverser le règne de Shao Kahn, un tyran qui menace l'existence même de Lord Trim et de ses partisans. Mortal Kombat 2 à voir cette semaine. Voilà, je vous laisse faire votre choix et par avance, de belles sorties ciné à tous.
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2: Bonjour à tous. Antavirus. Les 5 passagers français seront rapatriés dès aujourd'hui par vol sanitaire. C'est ce qu'ont annoncé les ministères de la Santé et des Affaires étrangères dans un communiqué aujourd'hui. Après leur transfert, ils seront placés en quarantaine à l'hôpital pendant 72 heures, le temps d'une évaluation complète, avant d'organiser un retour à domicile en isolement de 45 jours avec la mise en place d'une surveillance adaptée. Présidentielle de 2027, Jean-Luc Mélenchon appelle la gauche à éviter le suicide anti-LFI. Il a pris la parole dans un entretien à la Tribune du dimanche et s'est dit prêt à nouer un accord honorable avec les écologistes. Il a dit observer avec attention le congrès des communistes qui se déroulera en juillet. Il a précisé qu'il fallait respecter les discussions internes. La haute commissaire à l'enfance a signalé Chative à la justice après Cocoland. Il s'agit d'un chat en ligne permettant de discuter avec des inconnus sans devoir créer de compte. Sarah El Haïry a indiqué avoir reçu des alertes sur des messages à caractère sexuel que des utilisateurs pouvaient recevoir dès leur connexion au service. La plateforme Pharos et l'Arcom ont été saisies. Justice, l'association Stop Homophobie a porté plainte contre Elon Musk après ses propos contre des magistrats français. Le milliardaire américain a injurié sur X les magistrats qui enquêtent sur lui. Il a écrit « Ils sont furax d'un euro en chocolat et plus pédés qu'un flamant rose en tutu fluo ». La plainte a été déposée pour injure publique envers un groupe de personnes. Guerre au Moyen-Orient, l'Iran menace d'une lourde riposte contre les États-Unis après l'attaque de ses pétroliers. Elle s'est produite vendredi dans le golfe d'Oman. Téhéran a menacé hier de s'en prendre aux infrastructures américaines dans la région. Le commandant de la marine des gardiens de la Révolution a indiqué que des missiles et des drones sont braqués sur l'ennemi. Une interview inédite de Catherine O'Hara va bientôt être diffusée sur Netflix. L'actrice est décédée en janvier et va donc faire une dernière apparition dans un documentaire dédié à un ami de longue date, Martin Short, la star d'Only Murder in the Building. Ce documentaire arrive sur la plateforme le 12 mai.
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3: L'événement majeur de ce dimanche est bien évidemment la traditionnelle fête du Muguet en centre-ville à Rambouillet. Au-delà de la fête foraine qui est sur place, eh bien, il y a de nombreuses animations de prévues et notamment des concerts, un apéritif dans le jardin du palais du roi de Rome en milieu de journée et dans l'après-midi le défilé des chars composés par les associations rambolitaines, avec l'accueil du Corso Fleuri dans le parc du château de Rambouillet et l'élection du plus beau char. Voilà une journée complète qui vous attend avec une météo qui devrait être clémente. Direction Bonnel, avec cet après-midi à 15h30 à la salle des fêtes, une pièce de théâtre interprétée par la troupe du Grenier de la Rémarde qui présente Deux mensonges et une vérité de Sébastien Blanc et Nicolas Poiret, mise en scène Géraldine Grelier. Entrée au chapeau. On parle du parc naturel régional de la Haute-Vallée de Chevreuse qui fait appel à vous pour vos photos anciennes des paysages du parc naturel entre 1950 et 2000. Le parc vous invite à ressortir vos albums photos et vos archives des paysages du territoire. L'objectif est de développer l'observatoire photographique des paysages du parc. Des photos de paysages professionnels, de famille ou d'amateurs pris entre 1950 et 2000 sont ainsi autant de ressources pour rendre compte et documenter l'évolution des paysages du territoire. Si vous avez des documents et des photos avec leur localisation, eh bien, contactez Marion Doubre à mdoubre@parc-naturel-chevreuse.fr. Et puis je vous rappelle que à Saint-Arnoult-en-Yvelines est ouverte aujourd'hui de 9h30 à 12h30 et de 13h30 à 17h30 la maison de la randonnée qui œuvre sous la direction de l'office de tourisme de Rambouillet Territoire. Elle se situe dans les anciens locaux de l'office de tourisme de Saint-Arnoult et vous proposera des documentations, des conseils sur les différents circuits à faire à pied, à vélo ou encore à cheval dans notre région.
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3: La météo de ce dimanche est un ciel qui va rester nuageux et sans doute pluvieux tout au long de la journée jusqu'à la nuit prochaine, avec des températures qui seront aux alentours dans la journée de 19 à 20 degrés.

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0: Salut à tous, c'est l'heure de RVE 80 sur le 103.7. Comme chaque week-end, c'est 2 heures consacrées au son des années 80, le samedi à 11h et le dimanche après-midi à 16h. Moi, c'est Olivier. Et donc, le programme que je vous propose, en tout cas dans le premier quart d'heure, ce sera Alisha avec Stargazing, Lisa Stanfield pour People Hold On, les Dire Straits avec Sultan of Swing, et on démarre avec un énorme classique du groupe suédois ABBA, The Winner Takes It All, la très très belle balade, c'est sur RVE et c'est dans RVE 80.

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1: Avec les Aston Field pour People Hold On, c'était à l'instant. On fait une très courte pause. On se retrouve avec de la musique, évidemment, le son des années 80. Dans moins d'une minute, juste après la pause, avec entre autres In Excess pour New Sensation, on aura Toto pour Hold the Line. Donna Summer, voilà, avec On the Radio, les Tok Tok, Don Dom Girl, et puis Valérie Dore avec It's So Easy. Je vous souhaite un excellent week-end à l'écoute des programmes de RVE. Bienvenue sur le 103.7, c'est RVE 80.
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1: Juste avant, c'était Liza Minnelli avec un titre extrait de son unique album qu'elle avait enregistré, un album un petit peu pop, même carrément pop à la fin des années 80, avec les Britanniques du groupe Depeche Mode Boys. Ça s'appelait Losing My Mind, un titre qui avait été écrit et produit par les Depeche Mode Boys, tout comme l'album Result. Donc, on fait une très courte pause dans quelques secondes, retour de la musique avec Propaganda pour Dr Mabuse, et on aura les Swing Out Sisters pour terminer cette première heure avec Twilight World.
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1: Début de la deuxième heure de RVE 80 dans quelques secondes. On aura les 5 stars avec Can't Wait Another Minute. Stéphane Nichard avec Combien de temps. Mais le début de cette deuxième heure, c'est avec le groupe anglais des Dead or Alive, dont le chanteur Pete Burns est mort en 2016. Ça va faire 10 ans, voilà, tout simplement. Tout comme David Bowie, Prince, entre autres, l'année 2016, l'année maudite. Le groupe des Dead or Alive, donc dans quelques secondes, avec My Heart Goes Bang dans RVE 80 sur RVE.

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1: Avec justement un classique des années 80 qui sonnait très très bien, années 80, avec les synthés de l'Italo Disco de l'année 83, Gazebo avec I Like Chopin. Dans quelques secondes, on fait une très courte pause, retour de la musique dans environ 2 minutes avec Étienne Dao pour Weekend à Rome. On aura Alison Moyette qui avait entre autres chanté avec le groupe Yazoo pour le titre All Cry Out, Alain Chamfort, Cyndi Lauper ou encore Matt Bianco pour Alpha Minute.
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1: On termine la fin de cette émission juste après la pause avec Roxette pour It Must Have Been Love et puis un classique 1985, Andrew Wrigley et George Michael pour Wham et le titre Everything She Wants. Si vous voulez réécouter cette émission, c'est le dimanche après-midi à partir de 16h jusqu'à 18h comme chaque week-end. Quant à moi, je vous donne rendez-vous évidemment samedi prochain et je vous souhaite une très très bonne semaine à l'écoute des programmes de RVE. À la semaine prochaine. Ciao.
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9: Avec tout d'abord ce soir du romantisme à Anne Hathaway dans L'idée d'être avec toi sur TF1. France 2, La nuit du 12. Émouvant ce film. France 3, Inspecteur Barnaby, c'est le policier du dimanche soir. Canal, on clôture la 23e journée du top 14 de rugby. Sur M6, Capital, maison tout confort à petit prix et les innovations qui changent la vie. Vous allez retrouver sur TMC Esprit Criminel, sur W9, Medellin et Largo Winch 2 sur TFX. Voilà, je vous laisse faire votre choix et par avance, une excellente soirée devant votre télévision.
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2: Bonjour à tous. En Tavirus, les passagers français ont quitté les Canaries et leur arrivée au Bourget est prévue à 17h. C'est ce qu'a précisé le ministère de la Santé. Ils seront ensuite placés en quarantaine à l'hôpital pendant 72 heures, le temps d'une évaluation complète. L'évacuation des passagers turcs, néerlandais et américains se poursuit cet après-midi. De son côté, le directeur de l'Organisation mondiale de la santé assure que l'antivirus n'est pas un autre Covid. Il a précisé lors d'une conférence de presse menée avec la ministre de la Santé espagnole que le risque pour le public est bas. La ministre avait ce matin précisé que l'ensemble des passagers restaient actuellement asymptomatiques. Une mise à l'isolement de 42 jours est préconisée par l'OMS pour les passagers du navire. Fait divers, un policier est soupçonné d'avoir tué son ex-compagne et ses deux enfants avant de se suicider dans le Val-d'Oise. C'est l'information communiquée par le parquet aujourd'hui. Une enquête en flagrance des chefs de meurtre précédés ou suivis de meurtre a été ouverte après la découverte de 4 corps. C'est le nouveau compagnon de la femme qui a donné l'alerte hier alors qu'elle ne répondait plus à ses appels. Statuette reçue au Quai d'Orsay, Dominique de Villepin a reconnu une erreur, précisant qu'il n'aurait pas dû les accepter. L'ancien ministre des Affaires étrangères estime qu'il s'agit d'une tentative de lui nuire et pointe du doigt l'entourage de Nicolas Sarkozy. Il a rendu fin avril ses objets, estimés à 125 000 euros. Des dizaines de personnes ont manifesté aujourd'hui devant l'hôtel de Patrick Bruel dans le Vaucluse. Elles ont affiché leur soutien aux victimes de violences sexuelles et demandé la suspension du partenariat entre la marque du chanteur et la ville. Pour rappel, il est accusé de violences sexuelles par plusieurs femmes et visé par 2 enquêtes judiciaires en France. Un objet rare de Matthew Perry va être rendu aux enchères pour la bonne cause. La succession de l'acteur va mettre en vente une collection liée à la série Friends pour soutenir sa fondation dédiée à la lutte contre la stigmatisation de l'addiction. La vente va être organisée le 5 juin à Dallas. Pour rappel, l'acteur est décédé en 2023 suite à une overdose de kétamine.
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3: Lionel, bonjour.
4: Bonjour.
3: Nouvelle émission d'En route vers les étoiles et deuxième émission consacrée aux exoplanètes. Alors, lors de la précédente, vous nous parliez de la découverte de certaines exoplanètes. Est-ce que c'en était vraiment ?
4: La découverte officielle de la toute première exoplanète date de 1995. Et d'ailleurs, les deux découvreurs, Didier Queloz et Michel Mayor, des astronomes de l'Observatoire de Genève, ont reçu le prix Nobel en 2019 pour cette découverte. Est-ce que c'était vraiment la toute première ?
3: On en avait découvert d'autres
4: avant. Oui, on en avait découvert d'autres avant. On va voir dans quel contexte et pourquoi celle qu'on avait découverte avant, qui datait de 1992, même, vous allez voir, en 89, on a eu quelques soupçons. Donc, quelques années avant 1995, déjà, on était parti à la chasse aux exoplanètes. Et ces exoplanètes-là, on n'en parle pas. Et il y en a qui existent réellement. Celles de 92 existent réellement. Elles n'ont pas fait l'objet de prix Nobel ni d'aucune, rien du tout, aucune récompense. Et donc, pourquoi ? Et pourquoi celles de 95 sont considérées comme les premières ? Et celles-là ont donné lieu à une récompense, le prix Nobel.
3: Voilà, j'allais vous poser la question, mais on va le voir dans quelques instants. Vous allez nous répondre.
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1: Alors Lionel, vous nous parliez il y a de cela quelques minutes de ces exoplanètes qui n'étaient pas considérées comme des exoplanètes et qui n'ont pas donné lieu à un prix scientifique, un prix Nobel.
2: Alors comment cette histoire a commencé ?
1: Bah oui.
2: Déjà, il faut trouver la méthode qui permet de déceler des exoplanètes, donc des planètes autour d'étoiles autres que le Soleil. Mmh. Il y a plusieurs méthodes. La première à laquelle on pense, c'est on fait une photo, on verra bien l'étoile avec des petits points autour, ce seront des planètes. Bon, c'est ce qui vient tout de suite à l'esprit, c'est la méthode la plus difficile. Parce que une planète n'émet pas de lumière. C'est une source de lumière secondaire. Elle ne fait que refléter la lumière émise par l'étoile qui, elle, est une source de lumière primaire. Et donc, une planète est toute petite. Elle est évidemment vue de la Terre. Elle est très proche de son étoile. Il ne faut pas rêver. Hein. Ça ne va pas être très, très, très éloigné. Et donc, c'est un tout petit point. Imaginez essayer de vouloir photographier un boucheron autour d'un lampadaire à Marseille et vous êtes à Paris.
1: Donc, c'est un peu ça. Donc.
2: On est à peu près dans ces conditions-là. Où le moucheron ne fait que refléter la lumière du lampadaire. Il n'en est pas très loin, il tourne autour. Vu de Paris, c'est ridiculement proche. Et le moucheron n'est pas très lumineux. Et donc, l'écart de luminosité entre l'étoile et la planète fait que la planète, elle est noyée dans la luminosité de l'étoile. Et on en était là dans les années 80-90, on va dire. Depuis, avec nos super télescopes, on arrive à faire des masques qui masquent la luminosité de l'étoile. Donc on fait une sorte de coronographe. Voilà, alors l'étoile ne gêne plus, et là on commence à photographier des planètes autour.
1: D'accord.
2: Dans les années 80-90, on n'en était pas encore là. Donc cette idée-là de faire une photo en direct pour voir les planètes, c'était la plus logique. C'est surtout la plus compliquée à mettre en œuvre. Une autre méthode, et c'est celle-là qu'on a utilisée en premier, c'est la méthode des vitesses radiales.
1: C'est quoi, ça
2: veut dire, c'est on va essayer de mesurer les anomalies dans le déplacement de l'étoile. Une étoile peut avoir sa vitesse propre, elle tourne autour de la galaxie à sa vitesse. Il n'y a aucun problème. Mais s'il y a quelque chose qui tourne autour de l'étoile, évidemment des planètes, ça va la faire un petit peu vibrer. La faire osciller et elle ne va pas tourner très droit, en tout cas très rond, autour de la galaxie. Donc ces petites anomalies dans le mouvement de l'étoile, et ça que l'on peut détecter très finement à partir du spectre, notamment des raies spectrales, on en avait parlé dans l'émission précédente, si on a des instruments très précis, on peut déceler les petits mouvements de l'étoile induits par la présence de planètes autour. Et c'est ça qu'on va essayer de mesurer le plus précisément possible. Mais on ne peut pas faire une photo en direct. Et donc c'est ce qu'on appelle la méthode des vitesses radiales. Parce que lorsqu'une planète tourne autour d'une étoile, lorsque la planète va dans un sens, l'étoile va dans l'autre. En fait, c'est comme des danseurs qui se tiendraient par la main. Lorsqu'ils tournent, il y en a un qui va dans un sens, l'autre qui vient dans l'autre. Ils font, une pirouette à deux. C'est exactement ça. Il y en a un qui s'éloigne, l'autre se rapproche. Et on va mesurer ces petits mouvements induits par la présence de planètes. Bien évidemment, plus une planète est proche, plus le mouvement va être rapide.
1: Bien sûr.
2: Hein, la Terre, elle fait un tour en un an. Pluton fait un tour en 249 ans. Donc, il y a des planètes, là, c'est en quelques jours. Et plus la planète est massive, plus l'amplitude de ce mouvement-là est importante. Et donc, on va, comme ça, commencer, en fonction de la précision des instruments, à mesurer la présence de planètes très lourdes, finalement, autour d'étoiles. Et c'est ça, la méthode des vitesses radiales.
1: Ah, c'est beaucoup plus précis. Alors,
2: c'est une méthode qui est plus facile à mettre en œuvre.
1: Plus facile à mettre en œuvre,
2: en tout cas. En 1989, alors là, on va partir dans la constellation de Céphée. Donc, on est avant 1995, là, je rappelle. En 1989, on observe des variations de vitesse radiale autour de l'étoile Gamma de la constellation Céphée. Gamma, Céphée, A. Et là, on se dit, tiens, il y a une anomalie, il y a une période, il y a un cycle qui fait que l'étoile gamma de la constellation de Céphée varie autour de sa vitesse propre normale. Mmh. Et on observe donc une variation de la vitesse radiale qui dure 2 ans et demi. Et donc ça, on se dit, c'est possible qu'il y ait une planète autour, massive, qui fasse vibrer cette étoile-là et qui fait qu'autour de sa position moyenne, elle oscille avec une période de 2 ans et demi. Donc là, on trouverait en gros une planète qui se trouverait à la distance de Mars.
1: D'accord.
2: Ce serait ça autour de l'étoile. Mais on s'est rendu compte là qu'on avait fait finalement une mauvaise classification de l'étoile comme une géante. Mauvaise estimation, en fait, c'était une étoile binaire.
1: Donc deux étoiles.
2: Et l'orbite de Gamma Cephei A, est instable. Donc en fait, c'est gamma Cephei, c'est une étoile double. Il y a gamma Cephei A, gamma Cephei B. Et en fait, c'était une mauvaise estimation de la connaissance des caractéristiques de ce système double-là qui fait qu'on a pensé découvrir une exoplanète autour de gamma Cephei A. Ça n'en était pas
1: une. Oui, simplement deux étoiles qui sont l'une et qui s'influencent l'une sur l'autre.
2: Voilà. Donc les mesures que l'on avait faites en 1989 ne pouvaient pas permettre de déceler la présence d'une exoplanète. En fait, les mesures étaient tronquées, les mesures étaient erronées, on les a mal interprétées. En 2002, on s'est rendu compte que bah, finalement, il y en avait une exoplanète. Elle a été confirmée en 2002. Mais celle de 89, elle n'était pas bonne.
1: Ouais,
2: mais on en a trouvé une autre en 2002. Donc, il y en avait vraiment une. Mais il faut dire que des planètes, il y en a autour de toutes les étoiles. Il ne faut pas rêver. Donc là, on peut dire qu'il y en a une autour. Oui, bon, mais ce n'est pas ce qu'on avait vu en 1989. Donc, ça a été confirmé en 2002. Donc là, ça date d'après 1995. Une autre étoile aussi, là c'est HD, alors 114762, voilà, ça c'est l'étoile B pour une exoplanète suspectée déjà en 84 celle-là. Et dans les découvreurs de cette équipe-là, dans cette équipe d'astronomes-là, il y a un certain Michel Mayor déjà, parce que lui fait partie de l'équipe avec Didier Queloz qui ont découvert celle de 95.
1: Hein. D'accord.
2: Donc on est en 1984, il y a déjà eu des soupçons. Confirmation en 89 par la méthode des vitesses radiales. Et là, on pensait que... Alors, il y avait une masse minimale de 11 masses Jupiter. Donc, c'était vraiment une grosse planète avoir découverte. Le problème, c'est que dans la méthode des vitesses radiales, on voit effectivement l'oscillation de l'étoile, mais on n'a pas l'information de l'inclinaison de l'orbite de la planète autour de son étoile. Et donc, au maximum, la vitesse radiale varie vers la Terre si le plan de l'orbite de la planète est dans la ligne de visée de la Terre. Là, on voit carrément le plan de l'orbite de profil, et là, l'influence est maximum. Si par contre la planète tourne sur un plan qui est presque à la perpendiculaire, on ne verrait aucune influence sur ses vitesses vers la Terre. L'étoile va bien osciller, mais pas vers la Terre. Donc, il n'y a aucune vitesse radiale. Radiale, ça veut dire vers la Terre. C'est vraiment c'est dans la famille de rayons. Et donc, tout ce que l'on peut estimer, c'est une masse minimum. Mais ça peut être beaucoup plus lourd. Donc, on était déjà à une masse minimum de 11 masses Jupiter. Et on s'est rendu compte que, finalement, c'était très probablement une naine brune ou même une naine rouge. Et en fait, en 2019, ça a été confirmé. En fait, c'est une naine rouge qui fait 107 fois la masse de Jupiter.
1: C'est énorme.
2: On avait un minimum, hein, c'était 11, mais en fait, sa vraie masse, c'est 107. Donc là, c'est quand même pas une exoplanète. Hein. Non, c'est une naine rouge, une vraie naine rouge. Mais une naine rouge, c'est une petite étoile très peu massive et qui n'émet pas beaucoup de lumière. Donc voilà, on peut pas la voir visuellement. Mais par contre, on voyait l'influence sur... Bah, finalement, c'était encore un couple d'étoiles, c'était encore une étoile binaire. On voyait son influence sur l'étoile principale.
1: Donc les variations de vitesse radiale sont intéressantes, ça permet de mieux connaître un système solaire, mais ça n'empêche pas des erreurs, et notamment de se méprendre sur un
2: non,
1: système binaire.
2: Les vitesses radiales vont révéler la présence d'un compagnon en orbite.
1: Oui,
2: maintenant, la masse du compagnon est bien plus difficile à estimer.
1: D'accord.
2: Et c'est cette masse-là qui va faire toute la différence. Donc, il faudrait aussi avoir l'information de l'inclinaison de l'orbite par rapport à le point de visée de la Terre. 1992, là, ça devient intéressant. On voit une exoplanète autour d'une petite étoile. Alors, l'étoile, c'est PSR B 1257 plus 12. Alors, le 1257 plus 12, c'est simplement les coordonnées équatoriales de l'objet dans le ciel.
1: Donc, c'est purement scientifique.
2: Voilà, on va dire que c'est des numéros de code. Plutôt que de donner un nom, on prend ces coordonnées équatoriales. Au moins, tout le monde sait de quoi on parle. C'est un endroit précis dans le ciel. PSR, par contre, ça, c'est intéressant. Ça veut dire pulsar. Et c'est une exoplanète qui a été découverte alors dans des conditions tout à fait particulière.
1: C'est-à-dire...
2: C'est très différent des découvertes classiques comme celle de 51 Pegasi B. En fait, c'est un pulsar, un PSR, découverte en 92 par Alexander Volskjan et Dale Frail. Et c'est une des toutes premières exoplanètes qui a été confirmée. Elle est dans la constellation de la Vierge à 2300 années-lumière. Alors un pulsar, c'est quoi? Parce qu'en fait, c'est à cause de ça qu'on n'en parle pas. Et c'est à cause de ça qu'on ne considère pas que ce sont les premières exoplanètes découvertes.
1: Je serais tenté de vous dire, un pulsar, ça pulse. Mais bon, c'est
2: un pulsar,
1: facile.
2: Ça pulse, évidemment. Et voilà. Mais qu'est-ce que ça pulse? En
1: qu'est-ce
2: fait, un pulsar, c'est une étoile à neutrons. Et une étoile à neutrons, c'est ce qui reste de la fin de vie d'une étoile massive. Une grosse étoile, une étoile massive de, on va dire, 10 fois, 15 fois, 20 fois la masse du Soleil. Ça, ce sont les étoiles géantes qui évoluent en supergéantes et qui finissent par exploser en supernova. Ensuite, en fonction de ce qui reste de l'étoile, parce qu'il y a toujours un noyau, c'est une étoile à neutrons, soit c'est un trou noir. Bon, mais c'est la même chose. Si c'est un trou noir, il n'y a plus rien à faire, on ne voit plus rien. Si c'est une étoile à neutrons, alors on peut observer pour certaines d'entre elles des petites choses. C'est-à-dire que ce sont des étoiles à neutrons qui émettent un rayonnement particulier dans l'axe des pôles. Et comme l'étoile tourne sur elle-même, cet axe-là, si l'axe de rotation n'est pas aligné avec l'axe du champ magnétique, donc le pôle magnétique, en fait, elle va nous envoyer un rayonnement qui va balayer la Terre comme un phare, comme un phare côtier.
1: Et ça va faire de façon régulière, comme
2: de façon, façon régulière.
1: Artificielle, bip, bip, bip.
2: Voilà, exactement. Voilà. Donc on a ce phare-là, ce flot de particules qui est émis par l'étoile, par le pulsar. C'est pour ça qu'on dit ça pulse. Et on va capter ce petit bip-là. Alors là, on n'est plus du tout, on ne parle pas de spectre là. On va juste mesurer très précisément les bips de l'étoile. On a un pulsar. Et dans le cas particulier, là, c'était le radiotélescope d'Arecibo. À Porto Rico, un radiotélescope, on est dans les ondes radio, hein. 305 mètres de diamètre. Alors, c'est une antenne qui a été construite dans une cuvette naturelle, dans le paysage. Donc, ce n'est pas tellement une antenne mobile, on ne peut pas la déplacer. Donc, on ne peut étudier un pulsar que lorsqu'il passe au-dessus du radiotélescope. Et comme la Terre tourne, eh ben, on l'observe pendant une heure. Et puis après, bah, soit il va se coucher, soit il est à peine levé.
1: Mais Arecibo, on ne l'utilise plus maintenant, il a été détruit.
2: Arecibo, alors il a été détruit par un tremblement de terre, par un ouragan. Oui, enfin, il a été aidé quand même. Hein.
1: Oui, légèrement, oui.
2: Donc, il est plus en service actuellement. On pense qu'il est possible qu'on refasse des travaux pour le remettre en service. Donc, c'était à l'époque le plus grand radiotélescope du monde, mais une antenne fixe, hein, 305 mètres. Actuellement, il y a l'équivalent en Chine, 500 mètres de diamètre. C'est lui le plus gros radiotélescope au monde. Alors, c'est une antenne pareille, fixe, construite dans une cuvette naturelle et donc juste avec des panneaux réfléchissants donc, dans le domaine radio. Et donc, les chercheurs, revenons à notre pulsar, les impulsions... soit c'est un bip régulier, et là on dit l'étoile n'a rien de spécial autour, soit on va dire il y a des avancées et des retards dans les bips. Parfois les bips vont avoir un petit peu d'avance, donc les bips vont être un peu plus serrés, et parfois les bips vont être un petit peu dilués, vont retarder, simplement parce que l'étoile a un mouvement induit aussi, et elle se déplace à la fois vers nous ou elle s'éloigne de nous. Et c'est exactement comme l'effet Doppler avec la sirène d'une ambulance. Ça se rapproche de nous, le son est plus aigu. Parce que les longueurs d'onde se rapprochent. Lorsque l'ambulance s'éloigne, les crêtes de longueur d'onde se distendent et donc le son devient plus grave. Mais avec les pulses du pulsar, on voit exactement la même chose. Ce pulsar-là émet des bips qui ne sont pas réguliers. Alors, la précision, elle peut être énorme dans ces cas-là. Parce que quand je vous dis on a des bips parce que le pulsar tourne sur lui-même, mais il tourne sur lui-même, sa période de rotation sur lui-même, c'est 6,22 millisecondes.
1: Ce qui fait combien de tours par seconde ?
2: La Terre, c'est 24 heures, hein, la période de rotation.
1: Et là,
2: là c'est 6,22 millisecondes. Il fait 160 tours par seconde.
1: Oh là.
2: 9650 tours par minute.
1: Ouais.
2: Voilà la période de rotation d'un pulsar. Pourquoi ? Parce que c'est une étoile qui est toute petite.
1: Et malgré ça, malgré cette rapidité, on arrive à détecter les variations ?
2: Mais plus en fait, les impulsions sont courtes, sont fréquentes, plus on peut déceler des toutes petites, des infimes variations par rapport à cette fréquence moyenne. Donc là, il y a une fréquence qui est énorme. On a du 160 tours par seconde. Donc, c'est 160 hertz, hein, si on veut parler en hertz. On a une fréquence, on a un signal à 160 hertz. Et on peut avoir des instruments qui sont capables de déceler des imperfections de l'ordre de la microseconde.
1: Ah oui, oui.
2: Ça veut dire que parmi ces bips tout réguliers-là, on va voir apparaître des irrégularités. Et là, on se dit, autour de ce pulsar-là, il y a une exoplanète. Et c'est l'exoplanète que l'on va affubler d'un sigle B. Donc, on a le nom de l'étoile, PSR, ainsi de suite, B, pour la présence d'une exoplanète autour. Et sa présence à l'exoplanète est simplement révélée par les anomalies des bips qui ne sont pas si réguliers de ça, de ce fameux pulsar.
1: Très bien. On va voir la suite, justement, on va parler de cette planète B dans la prochaine partie.
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1: Donc Lionel, il y a quelques instants, vous nous parliez de cette découverte, de cette exoplanète autour d'un pulsar, la planète B.
2: Voilà. Alors la planète B, puisqu'il y a des variations dans les bips, dans les pulsations du pulsar, c'est qu'il y a la présence de quelque chose autour.
1: Oui.
2: Comme on observe une variation cyclique, donc on a vraiment un signal périodique, hein, soit il y a des avances dans les bips, soit il y a des retards dans les bips, et on se rend compte qu'il y a un cycle de 25 jours. Donc il y a une exoplanète qui tourne autour du pulsar avec une période de révolution de 25 jours. Si on connaît la masse du pulsar, si on connaît justement cette période de révolution-là, on peut être capable de dire mais à quelle distance elle est, l'amplitude des variations. Ça aussi, donc on peut avoir un instrument qui a une précision de l'ordre de la microseconde dans les avances ou les retards des pulsations du pulsar. Oui. Mais ça nous donne la masse de la planète qui tourne autour. Et là, en l'occurrence, on a une masse de 2 centièmes de la masse terrestre.
1: C'est tout petit.
2: C'est tout petit. Oui. On a découvert, en fait, une planète rocheuse, tellurique, qui tourne autour de son étoile en 25 jours à une distance de 30 millions de kilomètres. Ça, c'est 20% de la distance de la Terre au Soleil. Oui. Donc, c'est proche. Parce que même Mercure est à 50 millions de kilomètres. Là, on a une petite planète, vraiment petite, hein, je vous dis, 2% de la masse de la Terre, à 30 millions de kilomètres. Si on regarde en détail, en fait, les variations des bips de ce pulsar-là, on se rend compte que le signal n'est pas cyclique, c'est pas régulier comme une vraie sinusoïde. C'est-à-dire que, si vous vous rappelez de vos cours de maths au collège ou au lycée, les sinusoïdes, c'est une courbe, c'est une vague parfaite,
1: voilà.
2: On va dire. Voilà, ça monte, ça descend,
1: mais
2: voilà.
1: Et on a
2: une période de 25 jours.
1: Et là, c'est
2: là
1: pas
2: on
1: cas.
2: Se rend compte que quand on trace la période, quand on trace ce cycle-là, on se dit que ce n'est pas une sinusoïde parfaite. En fait, il y a des petites imperfections aussi dans la sinusoïde.
1: Mmh.
2: On a bien affaire à un signal périodique, mais un signal périodique qui ne serait pas dû qu'à une seule planète. Et lorsqu'on est vraiment bon en maths, et là, il faut aller au-delà du lycée, on peut décomposer ça, ce signal périodique-là, en périodes simples, c'est-à-dire en superposition de sinus, de vraies périodes qui seraient causées par plusieurs planètes. Donc, il y a une transformation mathématique, hein, on est parti dans la transformation de Fourier, là. Et donc, pour l'effort en maths, c'est quelque chose qui n'est pas dur. À partir d'un signal périodique, vous pouvez décomposer en éléments simples. C'est exactement la même chose qu'on fait en musique, par exemple. Vous prenez une note, imaginez une flûte qui fait un la, vous enregistrez son signal, vous voyez un signal périodique. Alors le la d'une flûte, c'est pratiquement un son pur, on a presque une sinusoïde parfaite. Vous prenez le la d'un piano, quelle est la différence? C'est la même fréquence, on fait la même
1: oui.
2: note, mais dans le timbre, c'est complètement différent. Parce qu'il y a une superposition de notes, il y a des harmoniques en plus dans le piano, il faut frapper une corde, donc il y a une attaque et il y a des harmoniques. Et quand on décompose finalement le la d'un piano, on se rend compte que c'est une superposition de sinusoïdes et on appelle ça des harmoniques.
1: Donc
2: et ça donne le timbre d'un instrument.
1: C'est ce qui se passe pour
2: et
1: l'espace.
2: Et là, on fait exactement
1: la
2: pareil,
1: même chose.
2: Mais dans l'espace. Mmh. On a une superposition de mouvements, de révolution autour de ce petit pulsar. Quand on décompose le mouvement en période simple, on se rend compte qu'il y a plusieurs planètes.
1: Et donc, on a découvert
2: 2 autres planètes.
1: Oui.
2: Il y a la planète C, découverte en 92 aussi, comme la planète B, hein, découverte en 92. La masse, cette fois-ci, c'est 4 fois la masse de la Terre. Mais elle est à 54 millions de kilomètres de son étoile. Là, c'est 36% de la...
1: Rappelez, pour Mercure, c'est 50 millions de kilomètres du
2: Mercure,
1: Soleil.
2: Mercure, c'est 50.
1: Hein.
2: Donc, la planète B est à 30. La planète C est à 54 millions de kilomètres.
1: Oui.
2: Et sa période de révolution, comme elle est un petit peu plus loin, c'est 66 jours. Donc par rapport à la période de révolution de la planète B qui fait un tour en 25 jours, vous voyez qu'on a un autre mouvement qui se superpose, qui se fait en 66 jours, qui est un petit peu moins influent parce qu'elle est plus loin.
1: C'est la gravité, ça.
2: Mais
1: ça.
2: On a aussi... Et on a aussi une planète D qui, elle, a été confirmée en 94.
1: Mmh.
2: Et elle, figurez-vous, c'est 0,4 millième de la masse terrestre. Alors là, c'est tellement dans les décimales, c'est 1/10 de la masse de la Lune.
1: Oh, c'est rien du tout.
2: Finalement, en fait, c'est la masse d'un gros astéroïde.
1: Ouais.
2: On a découvert quand même quelque chose de la masse d'un astéroïde autour d'une étoile. Bon, l'étoile est particulière, c'est un pulsar. Distance 69 millions de kilomètres, période de révolution 98 jours. Alors, sa masse, elle est vraiment très très très faible et elle a été découverte que parce qu'elle provoque des perturbations gravitationnelles sur les autres planètes du système. En fait, c'est un système qui devient un peu synchrone et donc là, on a 3 objets. Et donc, on a la superposition de trois influences différentes sur ce pulsar-là qu'on a été capable de mettre en évidence parce que c'est un pulsar et parce que les bips d'un pulsar sont ultra précis. C'est des horloges de l'univers, des horloges cosmiques.
1: Alors, cet astéroïde, c'est quoi? C'est les restes d'une planète du système solaire?
2: Alors ça, on peut pas le savoir. Non, ça, on peut pas le savoir. Ça peut être un astéroïde assez massif quand même. Mmh. Hein, c'est un gros astéroïde hein, puisqu'on a réussi à... Déjà, c'est le dixième de la masse de la Lune.
1: Oui, j'ai bien compris.
2: Et on a réussi à détecter son influence sur son étoile. Mmh. Il doit y avoir tout un tas d'astéroïdes encore plus petits, comme nous, on en a dans notre système solaire, des tout petits. On serait incapable de détecter leur influence sur leur étoile. Donc là, c'est le plus gros de tous qu'on a vu. Et on voit les effets qu'il induit dans le mouvement de son pulsar. Et donc là, on a détecté la superposition et l'influence de trois choses. Exoplanète, bon bah oui, astéroïde, hein. On va peut-être pas l'appeler astéroïde, hein. Mais en tout cas on a deux petites exoplanètes qui sont, alors l'une vraiment plus petite que la Terre, l'autre quand même elle est assez grosse, elle fait 4 fois la masse de la Terre. Mmh. Donc celle-là est assez grosse, c'est la C. Et donc on a découvert ça autour de ce pulsar, mais parce que c'est un pulsar. Et c'est un pulsar, c'est-à-dire qu'il émet quelque chose d'ultra régulier dont on peut déceler très précisément
1: les anomalies.
2: Et voilà. Mais vraiment très précisément. Dans les spectres, c'est-à-dire que les exoplanètes de 1995, là, on décompose le spectre de l'étoile, on voit des raies d'absorption, c'est la composition chimique de l'étoile, et on observe simplement le déplacement de ces raies-là. C'est plus difficile, on est un peu moins précis, et là, on ne peut détecter que la présence de grosses planètes dans l'environnement de l'étoile.
1: C'est extraordinaire, parce que rien qu'avec ces éléments, on arrive déjà à se faire... une image mentale, en tant qu'une idée de l'exoplanète et du système solaire
2: absolument.
1: Où elle est abritée.
2: Absolument.
1: C'est extraordinaire, ça. Pas besoin de photos, c'est aussi précis qu'une photo, mais d'une autre façon.
2: Exactement. C'est d'une autre façon. Mm. La photo nous donnerait un indice supplémentaire, parce que là, on a juste la période de révolution qui nous donne la taille de l'orbite. Donc, on a la distance à l'étoile et on a la masse de l'objet. Ce qui nous manque, c'est son rayon. Et le rayon, on ne pourrait l'avoir que si on observe directement, on fait une photo en direct, ou que par une autre méthode, c'est la méthode des transits. C'est-à-dire que si on a la chance que dans ce système-là, toutes les orbites sont vues de profil, c'est-à-dire que ces exoplanètes-là passent devant leur étoile, alors l'étoile baisse un peu en luminosité vue de la Terre, parce qu'on a comme une éclipse, on va dire. Oui, on appelle ça un transit parce qu'elle n'est pas complètement éclipsée, l'étoile. Et donc, c'est avec une autre méthode, qu'on appelle la méthode des transits, qu'on peut avoir une idée d'un autre paramètre qui est la taille. Si on a la masse, on a la taille, on a la densité. Et la densité nous donne accès à la nature. Est-ce que c'est gazeux? Est-ce que c'est rocheux? De quelle densité on a? Là, on a d'autres paramètres. Donc, avec cette méthode-là, des vitesses radiales, on va dire, un petit peu améliorées, parce que là, pour le pulsar, ce sont des vitesses radiales, mais simplement dans les bips, et ce n'est pas le déplacement des raies spectrales. Donc, avec les vitesses radiales, on n'a pas l'information sur la taille des objets que l'on observe, on a l'information sur leur masse. Mais déjà, avec ça, ça nous donne une bonne idée de la composition et de choses qui tournent autour. Mais c'est simplement parce que on a un pulsar. Parce qu'on pourrait dire, mais on pourrait faire ça autour de toutes les étoiles pour avoir la précision. Vous vous rendez compte, on a quand même découvert la présence d'un gros astéroïde.
1: Oui.
2: Alors avec les vitesses radiales dans les spectres, ce serait trop petit. On ne verrait pas du tout les raies spectrales bouger avec un objet aussi peu massif. Alors que l'on voit les bips, et on peut déceler les anomalies dans les bips réguliers du pulsar, juste avec un objet qui est si peu massif que le dixième de la masse de la Lune.
1: Alors, ce qui est intéressant dans ces découvertes, notamment de planète C, planète B, planète C en 1992, c'est que ça a montré un phénomène, ça a montré quelque chose dont on ne se doutait pas.
2: Exactement. Alors, on ne s'en doutait pas parce qu'on n'imaginait pas qu'un système planétaire pouvait survivre à l'explosion de l'étoile en supernova. Parce que là, on a un pulsar. Le pulsar, c'est le reste. Après l'explosion de l'étoile en supernova, c'est le noyau de l'étoile, c'est ce qu'il en reste. Mais ça veut dire qu'il y a eu explosion juste avant, dans un système où l'étoile était massive, parce que le Soleil, il finira pas sa vie en supernova, il n'est pas assez massif pour...
1: Il va s'éteindre petit à petit.
2: Il va souffler, on va dire, ses couches externes, il va faire une belle nébuleuse planétaire, on sera au cœur de la nébuleuse planétaire. Juste avant, il deviendra simplement une géante rouge, mais ça veut dire que son atmosphère arrivera jusqu'à l'orbite de la Terre. Donc la Terre orbitera dans l'atmosphère du Soleil, du futur Soleil en fin de vie. L'idée, c'est, mais justement, une étoile arrivée en fin de vie, est-ce que les planètes peuvent survivre? La question, c'est est-ce que la Terre pourra survivre à la phase de géante rouge du Soleil dans 5 milliards d'années ?
1: La Terre, non.
2: Mais peut-être, elle ne sera que dans l'atmosphère du Soleil. Mercure, il y a moins de chances. Vénus, peut-être encore, il y a peu de chances. Mais la Terre, c'est peut-être pas impossible.
1: Mars,
2: et après les autres, il y a des chances.
1: Il y a des chances.
2: Donc le Soleil sera devenu une géante rouge. Il ira jusqu'à à peu près l'orbite de la Terre. Peut-être qu'on pourrait survivre. C'était une question que l'on se posait. Avec la découverte de ces exoplanètes-là autour d'un pulsar, mais on se rend compte qu'elles peuvent même survivre. C'était une question que l'on se posait. Avec la découverte de ces exoplanètes-là autour d'un pulsar, mais on se rend compte qu'elles peuvent même survivre autour d'une étoile.

0: Nova, et donc ils ont survécu à l'explosion. Donc là, on a, on va dire, une information sur la résilience des systèmes planétaires dans l'univers. Ça peut finalement résister à pas mal de choses. Je parle juste de l'existence d'une planète. Je ne parle pas de la vie qu'il y aurait éventuellement sur l'une de ces planètes-là.
1: J'allais vous poser la question.
0: Alors là, quand même, ça ne va pas résister à l'explosion. C'est-à-dire que ça va souffler les atmosphères des planètes. Il y a des radiations, mais extrêmement nocives. Je ne parle pas de la persistance de la vie sur ces planètes-là.
1: Le fait un pulsar avec une planète autour, la vie est impossible sur la planète.
0: Non, mais la vie est finie. La vie a été détruite avant. Oui, donc là, il ne reste plus rien. Là. On ne parle pas de la vie. On parle de la présence de planètes autour d'un pulsar. Oui. Donc, visiblement, ça peut résister à l'explosion. Mais alors, pourquoi ces exoplanètes-là qu'on a découvertes en 1992, puis en plus là on a un record, on n'a jamais retrouvé depuis une planète aussi peu massive que la planète B autour de ce pulsar-là, 2% de la masse de la Terre. Déjà ça c'est tout petit, des 4 masses terrestres, soit bon on en trouve, et alors les dixièmes de la masse de la Lune, mais ça on n'a jamais vu depuis. Donc là on a quand même des records là. Pourquoi elles n'ont pas la renommée de 51 Pegasi B qui a été découverte en 1995? Mais parce que en fait, lorsqu'on l'a dit qu'en 1995, Michel Mayer et Didier Queloz ont découvert la première exoplanète, il faut aller au bout de la phrase. Et bien souvent, on s'arrête à ça maintenant, mais c'est une erreur. La première exoplanète autour d'une étoile vivante,
1: voilà.
0: Autour d'une étoile de la masse de la Terre, de la masse du Soleil.
1: Du Soleil, oui.
0: Donc une étoile comme le Soleil, mais qui est encore en vie. Ça veut dire autour d'une étoile qui est encore dans sa phase de séquence principale. Elle consomme son hydrogène pour en faire de l'hélium. C'est une phase stable qui dure longtemps. Donc, 51 Pégasi, c'est une étoile de la constellation de Pégase, comme son nom l'indique, mais c'est une étoile similaire au Soleil. Là, on vient de parler d'une étoile qui n'est pas du tout similaire au Soleil. C'était une étoile très massive. Très massive, qui a fini en supernova. Le Soleil ne fera pas ça. Donc, ce n'est pas considéré comme une étoile, même pas une étoile vivante, c'est une étoile morte. Donc, la vraie découverte, effectivement, de quelque chose d'intéressant, c'est autour d'une étoile similaire au Soleil, ce que n'est pas le pulsar, la découverte de 95, donc a montré que, oui, on pouvait trouver des planètes, finalement, autour d'une étoile comme le Soleil. Et c'est ça qui était intéressant. Alors, pourquoi comme le Soleil, c'était intéressant? Parce que, comme d'habitude, on imagine que notre système solaire, c'est la référence pour tout l'univers entier.
1: Alors, ça ne l'est
0: pas. Comme d'habitude, on va toujours se référer à ce qui se passe chez nous. Et donc, dans le système solaire, on a l'impression qu'il ne peut exister des planètes et la vie ne peut exister sur ces planètes qu'à condition que l'étoile soit similaire au Soleil. Ce n'est pas la majorité. Hein. 75% des étoiles de notre galaxie sont des étoiles beaucoup moins massives que le Soleil. Ce sont des naines rouges. Et donc, déjà, le Soleil, ce n'est pas la plus grande majorité des étoiles. Les étoiles massives, encore moins. Donc, en fait, Didier Queloz et Michel Mayer ont été récompensés du prix Nobel pour leur découverte de 1995. Simplement parce que c'est vrai, la toute première découverte d'exoplanètes autour d'une étoile similaire au Soleil. Et là, la distinction est importante. D'une étoile vivante, on appelle ça encore comme ça, autour d'une étoile vivante.
1: Très bien.
0: Alors, l'environnement.
1: Oui. L'environnement, on n'en a pas parlé.
0: Quand même, pour finir là-dessus, l'environnement d'un pulsar, hein, on parlait de la vie. Alors, c'est exposé à des rayonnements extrêmement nocifs, le pulsar, hein, quand même.
1: Les radiations. Oui.
0: Absence de conditions favorables à la vie, environnement très hostile. Donc, il y a bien des exoplanètes qui, visiblement, arrivent à résister.
1: Mais il n'y a plus rien.
0: Mais on ne va pas chercher la vie sur ces exoplanètes-là. Alors, voilà pourquoi Alexander Volchkan et Dale Frail sont moins connus que Michel Mayer et Didier Queloz, et qu'ils n'ont pas reçu le prix Nobel, contrairement aux astronomes de l'Observatoire de Genève.
1: Très bien, bah c'est très clair tout ça. Merci Lionel, on vous souhaite une belle journée, puis on se retrouve prochainement pour une nouvelle émission.
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1: Avec tout d'abord ce soir du romantisme à Nataway dans l'idée d'être avec toi sur TF1. France 2, la nuit du 12. Émouvant ce film. France 3, Inspecteur Barnaby, c'est le policier du dimanche soir. Canal, on clôture la 23e journée du top 14 de rugby. Sur M6, Capital, maison tout confort à petit prix et les innovations qui changent la vie. Vous allez retrouver sur TMC Esprit Criminel, sur W9, Medellin et Largo Winch 2 sur TFX. Voilà, je laisse faire votre choix et par avance, une excellente soirée devant votre télévision.
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2: Bonsoir à tous. Antivirus, si les passagers français sont bien de retour en France, l'OMS a indiqué que les évacuations se prolongeront jusqu'à demain dans l'après-midi. L'équipe sur place continue à évacuer des personnes ce soir et reprendra les opérations à partir de demain matin. L'objectif, c'est que tout le monde ait quitté le navire d'ici demain 19h. En France, les passagers vont être hospitalisés 3 jours pour faire tous les examens nécessaires. Présidentielle de 2027, François Hollande a enterré toute primaire au-delà du PS. Il estime cependant que le prochain président peut être de gauche s'il va chercher d'autres électeurs. L'ancien chef d'État soutient l'élargissement de son parti à Bernard Cazeneuve ou encore Raphaël Glucksmann pour le scrutin. En l'état actuel des choses, la gauche n'est pour lui pas en mesure de l'emporter l'an prochain. De son côté, Édouard Philippe a pris la parole aujourd'hui. Le président du parti Horizon est candidat à la présidentielle de 2027 et a réuni son parti en Conseil national à Reims. Il a indiqué qu'il n'allait pas s'excuser d'avoir été le premier ministre d'Emmanuel Macron. Il s'est dit fier d'avoir doublé le nombre d'apprentis dans le pays lorsqu'il était à Matignon, mais aussi d'avoir fait baisser le chômage et les impôts pour les Français. Économie, Emmanuel Bompard juge envisageable une nationalisation de Total Energy. Le coordinateur de la France Insoumise estime que l'État pourrait reprendre le contrôle du groupe pour environ 70 milliards d'euros. Ce serait pour lui une opération extrêmement rentable financièrement. Guerre au Moyen-Orient, le conflit en Iran n'est pas fini selon Benjamin Netanyahou. C'est ce qu'a déclaré le premier ministre israélien aujourd'hui. Il appelle à retirer d'abord l'uranium des mains des Iraniens. De son côté, Téhéran a transmis sa réponse à la proposition américaine qui vise à mettre fin à la guerre par l'intermédiaire du Pakistan. Son contenu n'a pas été communiqué. Diplomatie, la princesse de Galles se rendra en Italie la semaine prochaine. Ce sera le premier déplacement officiel de Kate depuis l'annonce de son cancer. Elle se rendra dans le nord du pays pour le centre de la petite enfance qu'elle a créé en 2021. Elle est d'ailleurs en rémission de son cancer.

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11: Je bois le restant de ma gourde de potion magique. Et on y va.
12: C'est une émission véritablement spéciale que nous vous proposons ce soir. Dans quelques minutes, nous accueillerons un invité exceptionnel, Roger Carrel. Cet acteur de théâtre, de cinéma et de télévision est la légende vivante de la post-synchronisation. Spécialiste du doublage de dessins animés, il est depuis 1967 la voix d'Astérix, le personnage de Goscinny et Uderzo.
13: Alors comme ça, tu es un champion olympique. C'est intéressant ça. Nous nous faisons des jeux dans le village aussi. Mais évidemment, comme nous buvons tous de la potion magique, ce n'est pas très palpitant. Tu m'écoutes quand je parle ? Bon, je disais que ce n'est pas très palpitant, parce qu'on arrive tous en même temps et on doit tirer le gagnant au sort. Remarque-moi, je n'ai pas besoin de boire de la potion magique pour courir. J'ai toujours été très rapide pour la course. Eh ben, tu n'es pas très causant, dis donc. Hey ! Attends-moi ! Je crois que je vais tout de même boire un petit coup de potion magique. L'avenir du village est en jeu après tout.
14: Pour des dessins animés télévisés, des feuilletons radiophoniques ou des disques micro-sillons, Roger Carrel a également interprété Milou, ou l'un des Dupont et Dupont, Jolly Jumper, ou le Baba de Barbe Rouge, le professeur Miloc de Blake et Mortimer, et même Mister Fantastique.
12: Captivant vous propose donc ce soir une rencontre avec un grand monsieur, sympathique, généreux et enthousiaste, qui a sa place dans l'histoire de la BD.

0: Captivant, le magazine de la bande dessinée sur RVE, vous propose ce soir une émission spéciale consacrée à Roger Carrel, un acteur qui a prêté sa voix à de nombreux personnages de BD, par exemple le professeur Miloc dans une adaptation radiophonique de SOS Météor.
1: Bonsoir messieurs, on m'a annoncé votre visite.
2: Professeur Miloc, je vous présente un visiteur de marque, le professeur Mortimer de Londres, en résidence au château. Pour très peu de temps, hélas.
1: Très honoré, cher confrère. Je connais vos travaux.
3: Ah, vraiment?
1: Naturellement.
2: Cependant, je crois devoir vous dire que le professeur Mortimer nourrit des doutes offensants à l'endroit de notre puissance scientifique.
1: Rien de plus facile que de les dissiper.
3: Oh, c'est à voir.
1: Mais c'est tout vu, professeur. Venez.
3: Oh, cette odeur.
1: De l'ozone, cher professeur. De l'ozone. Mais entrez, je vous prie.
4: Oh, par exemple.
1: Oui, il y a de quoi être surpris, n'est-ce pas?
5: Roger Carrel, bonsoir et un grand merci d'avoir accepté notre invitation. Votre vrai nom est Roger Blancharel. Vous êtes originaire du Cantal, mais vous êtes né à Paris en 1927. Jeune, vous vous destiniez à la prêtrise avant de découvrir votre véritable vocation, le métier de comédien. Après le cours Simon, vous débutez au théâtre en 1949 à l'âge de 22 ans. L'année suivante, vous intégrez une troupe, la compagnie Grenier-Husneau, dans laquelle vous passez 7 ans. Est-il vrai que vous avez joué 1500 représentations de la pièce L'amour des quatre colonels pendant cette période ?
6: Oui, j'ai eu le bonheur de jouer. J'ai eu beaucoup de chance dans ma vie, vous savez, dans les pièces que j'ai pu jouer au théâtre. En général, ce sont des pièces qui duraient longtemps, mais celle-ci particulièrement longtemps, puisqu'elle a fait 1500 représentations, et c'est là que j'ai eu le bonheur de connaître tous mes copains, Marielle, Rochefort, Vire-le-Jeu, toute la bande de la compagnie Grenier-Husneau à l'époque, George Wilson. Il y avait vraiment beaucoup de monde, et c'était un bonheur à ce moment-là, parce que, vous savez, faire partie d'une troupe à cette époque, il y avait Barrault, il y avait Fabry, il y avait Vidali, il y avait les Banquignols, il y avait toutes ces troupes. Et c'était un bonheur parce que c'était des familles. On se voyait depuis 9h le matin, la plupart du temps, parce que quand on jouait une pièce, on préparait celle qui allait suivre, parce que c'était une compagnie, donc on savait qu'on allait continuer à rester dans cette famille. Et donc c'était un bonheur de se retrouver dès 9 ou 10 heures du matin, parce que souvent on assurait à ce moment-là tous les feuilletons radio de l'époque, on assurait les débuts de la télévision, c'est-à-dire qu'on vivait carrément ensemble. Et on avait, vous ne vous en souvenez pas parce que vous êtes jeune, il y avait les cabarets. Il y avait des cabarets littéraires à l'époque. Moi, j'étais chez les frères Jacques et Pierre Prévert, la Fontaine des Quatre Saisons à Saint-Germain-des-Prés, où il y avait la Rose Rouge, il y avait tous ces cabarets. Donc, on ne se quittait pas de 9h du matin à 3h du matin. Alors, c'est vous dire qu'on dormait à peu près 4h par nuit à cette époque-là, mais c'était un bonheur.
0: Roger Carrel, on vous a vu à l'écran dans une bonne cinquantaine de films. Vous êtes l'un de ces grands seconds rôles si indispensables au cinéma français. La liste des réalisateurs pour lesquels vous avez tourné est impressionnante. Jacques Pinoteau, Robert Hossein, Christian Jacques, Claude Berry, Yves Robert, Michel Audiard, Claude Zidi, Philippe de Broca, Gérard Houry, Jean Becker, Bertrand Blier. Vos débuts au cinéma, vous les avez faits en 1952 dans Le Fils de Lagardère.
6: Ah bah écoutez, Le Fils de Lagardère, c'est tout à fait spécial parce que là, c'est une chose qui a fait perdre d'ailleurs un jour une dame sur un jeu radiophonique que nous faisions, et on lui avait dit Roger Carrel a commencé sa carrière comme cascadeur, et elle a évidemment, il y avait un lot à gagner, et elle a dit non, je reconnais bien Roger Carrel, il a sûrement pas été cascadeur. Et bien là elle s'est trompée, car ce film là j'étais cascadeur tout à fait par hasard, parce que à ce moment là je faisais beaucoup d'escrime, j'étais donc chez Gardère et chez Maître Leblond, donc on était avec plusieurs Biret, avec beaucoup de comédiens qui tiraient à l'épée à ce moment-là, et il y manquait plusieurs figurants, et surtout des cascadeurs pour le film italien qui se passait dans la Tour Saint-Jacques, ici à Paris, où il y avait des combats. Donc, on nous a réglé les combats, et le maître d'armes m'a dit, écoutez, je vais vous coller dans les cascadeurs, on va se débrouiller, on va faire des combats qui, bon, vous allez être tués assez vite, mais bon. Et on s'est arrangé comme ça. Et ce metteur en scène italien a bien aimé ce qu'on a fait, effectivement. Moi, je sais que je mourrais sur les escaliers de la Tour Saint-Jacques, après un duel, bon, qui durait 3-4 minutes, bien sûr. Et tout le monde avait terminé, et le maître Leblond dit à ce moment-là, est-ce que nos cascadeurs ont terminé ? Oui, tout le monde est là fini, sauf les petits. Alors les petits, c'était moi, voyez-vous, parce que j'étais le plus petit, effectivement, c'était moi. Alors il dit, ah bon, il a autre chose ? Oui, pourquoi ? J'ai prévu autre chose pour lui, un autre petit combat sur les bords de la Seine. Alors il vient voir, il me dit, écoute, ça t'embête pas ? Je dis, écoute, je veux bien. Mais... Et ce combat sur les bords de la Seine, c'était comme jeter trois fois dans l'eau. Et on m'a jeté trois fois dans la Seine à l'époque.

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2: C'est l'heure de mes exercices pour ma ligne. 1, 2, 3. Main en l'air et main en bas, ça ouvre l'estomac. Au pas, tirez bien, ça vous donne très faim. Je ne veux pas, non, être athlétique, je suis trop petit. Mais après ma gymnastique, j'ai bon appétit. Oh oui, j'ai le ventre qui gargouille. Il est temps de manger.
0: Il prête sa voix depuis 1977 à Winnie l'ourson, mais aussi à ses compagnons Coco Lapin et Porcinet. Roger Carrel est notre invité ce soir pour une émission exceptionnelle. Roger, la télévision a été très importante dans votre carrière. On se souvient de vous dans le rôle de l'inspecteur Guerchard, qui traquait Arsène Lupin dans la série du début des années 70. On a l'impression que la télévision d'aujourd'hui est moins décontractée, moins libre que celle que vous avez connue. Qu'en pensez-vous ?
3: Vous savez, à l'époque, c'était des grandes séries, Schulmeister, Arsène Lupin, toutes ces grandes séries. On tournait ça dans à peu près dans le style des films. Donc, on tournait calme, si vous voulez bien. C'est-à-dire qu'on faisait nos 3 minutes par jour, 3-4 minutes. Et avec, alors là, il y avait énormément de figurations. Il y avait des plans avec des chevaux, des calèches, de tout ce qu'on voulait. Donc, il fallait absolument donner l'impression de grands films. Et c'était très agréable. Même dans Arsène Lupin, on prenait beaucoup de temps pour tourner ces films. Et Dieu sait si ça a duré plusieurs années. Donc, c'était pour moi un bonheur de faire ce genre de série. Mais effectivement, maintenant, on est un peu pris par le temps, un peu pris par l'argent. Ce qui fait que, écoutez, les gens écrivent du texte. On fait des séries où il y a le moins possible de personnages, sauf ce qu'on appelle les séries de prestige qu'on fait de temps en temps. Mais avant, on faisait toujours des séries de prestige. Moi, j'ai tourné un Don Quichotte en Espagne où il y avait 13 épisodes, je me souviens, mais avec un acteur autrichien superbe, Meinrad, qui était du Burg Théâtre, c'est-à-dire qu'il y avait énormément de figurations. On a fait un Don Quichotte magnifique à l'époque. Malheureusement, on l'a tourné à l'époque en noir et blanc, ce qui a été une erreur. Ça, il repassera encore.
0: Roger Carrel, vous êtes depuis 50 ans un des grands seconds rôles du cinéma et de la télévision, mais vous êtes aussi la légende du doublage, de la post-synchronisation. Le premier acteur à qui vous avez prêté votre voix était Peter Lorre. C'était en 1959 pour le film La Belle de Moscou. Cette première expérience vous a-t-elle tout de suite plu ?
3: Oui, c'est-à-dire qu'on est venu, vous savez, ça fait vraiment, le doublage fait maintenant partie du métier d'acteur, vraiment à plein temps. On voit bien que maintenant tout le monde fait du doublage, surtout même les superstars ont envie de venir doubler des personnages, ce qui est tout le monde à bien, en fin de compte, tout le monde aime bien ça. Mais oui, c'était ma première expérience, parce que j'étais au théâtre à ce moment-là, et c'est vraiment quelqu'un qui est venu à la fin du spectacle me dire, bon écoutez, je vous ai vu dans la pièce, est-ce que ça vous ferait plaisir de faire du doublage ? J'ai dit, pourquoi pas, moi ça fait partie du métier de comédien, comme la radio, comme la télévision, comme le cinéma, comme tout le reste. Et je suis allé faire cette première expérience de doubler Peter Lorre, qui était un honneur, parce que c'est un acteur qui quand même avait déjà un certain renom, et puis il y a un film de Fred Astaire quand même. Alors, c'est une chose qui a été curieuse parce que c'était pour moi le début du doublage, mais le doublage ne se faisait pas à l'époque comme il se fait maintenant avec une bande rythmo. C'est-à-dire que on le faisait ce qu'on appelle à l'image, c'est-à-dire qu'on avait ou le texte à la main, ou le texte apparaissait sur une petite lanterne magique, c'est-à-dire il y avait, comme on projette des diapos, on projetait les quelques répliques. Et il fallait les apprendre à toute allure par cœur et les mettre et les placer nous-mêmes sur la bouche de l'acteur. C'était un peu compliqué parce qu'en plus c'était un son. Évidemment, c'était pas le numérique, hein. Donc on pouvait même pas écouter ce qu'on avait fait à l'époque, car c'était un son optique. Alors on ne pouvait même pas écouter ce qu'on avait fait. Il y avait que le monteur sur le plateau qui savait si on était bien en place, s'ils sont allés, et l'ingénieur du son qui, dans son casque, savait si la prise était bonne. Mais c'était quand même une expérience assez savoureuse, et j'ai bien aimé quand la bande rythmo est arrivée, parce que ça a beaucoup, beaucoup facilité le travail de l'acteur.
4: Votre voix est inscrite de manière indélébile dans la mémoire de plusieurs générations de Français. Vous avez doublé le grand comédien anglais Peter Ustinov ou David Suchet, alias Hercule Poirot. Vous êtes la voix française de Kermit la Grenouille dans les Muppet Show, celle de l'extraterrestre Alf ou celle de C-3PO, le robot majordome de Star Wars.
5: Comment sommes-nous tombés dans ce pétrin ? J'y perds mon latin. Nous sommes faits pour souffrir. Voilà notre lot. Il faut que je me repose ou je vais tomber en pièces. J'ai les articulations frigorifiées. Comme ce désert est sinistre. Et où vas-tu comme ça ? Pas question que j'aille par là. Il y a trop de rochers. De ce côté, c'est plus facile. Qu'est-ce qui te fait croire qu'il y a un village là-bas ? Ah non, pas de mots techniques. Quelle mission? Qu'est-ce que tu me sens? Oh, je t'ai assez vu. Eh bien, va par là. Je parie que tes circuits seront grippés d'ici demain, pauvre tas de ferraille myope. Ne t'avise pas de me suivre en appelant au secours. Je t'abandonne à ton sort.
0: Roger Carrel, le doublage de dessins animés est votre grande spécialité. Il faut dire que l'incroyable souplesse de vos cordes vocales vous permet d'incarner n'importe quel type de personnage. Vous prêtez votre voix à Maestro dans la série Il était une fois l'homme. Vous doublez Jiminy Cricket dans Pinocchio, Bernard dans Bernard et Bianca, K.A. dans Le Livre de la Jungle, Fred Pierre à Feu, Mister Magoo ou encore Capitaine Caverne. Qu'est-ce qui est le plus facile, doubler un film avec acteurs réels ou un dessin animé? Et s'agit-il de deux exercices très différents?
3: C'est pas très très différent, si vous voulez, mais quand on double un acteur réel, étant nous-mêmes acteurs, on essaie de ne pas le trahir. C'est-à-dire qu'il faut surtout oublier ce qu'on sait faire, nous, et essayer de faire rentrer dans les marques totalement de ce que l'acteur a fait. Moi, je me suis entendu doubler. J'ai tourné en Roumanie, puis un jour, j'avais mis ma télé dans la chambre d'hôtel, et je me suis entendu dans Arsène Lupin, notamment, et c'est un acteur qui n'avait pas du tout ma voix, et il y avait Vire le jeu. On voit que dans le film aussi, ça m'a fait rire, parce que lui, il avait une voix très grave, Vire le jeu, c'était vraiment une voix là. Il était doublé par un acteur roumain qui avait une voix très haute. Alors, ça me faisait drôle de voir mon petit Vire le jeu avec une voix très aiguë. Non, mais souvent, c'est vous, même peut-être qu'il interprétait très bien en roumain, je ne sais pas. Mais nous, ce qu'on essaie toujours, c'est d'être pile, si vous voulez, ce qu'il faut, c'est essayer de redonner ce qu'a voulu faire l'acteur. C'est ça le plus difficile, en fin de compte, c'est d'essayer d'oublier. Pile, si vous voulez, ce qu'il faut, c'est essayer de redonner ce qu'a voulu faire l'acteur. C'est ça le plus difficile, en fin de compte, c'est d'essayer d'oublier, puis de faire bien écouter.

0: tu as de plus en plus sommeil. Oui, tu n'es plus un chat, mais une madeleine.
1: Qu'est-ce que tu racontes?
0: Oh bah, tu m'as fait peur. Tu devrais avoir une clochette.
1: Mais qu'est-ce que tu fabriques?
0: Oh, j'apprenais au chat à dire l'heure. Ça ne se voit pas. Montre à Willy que t'as tout compris.
1: Avoue que tu l'hypnotisais.
0: Bon, d'accord, on s'est fait remarquer. J'aide le chat à essayer d'arrêter de fumer.
2: Et voici le Muppet Show.

0: 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Captivant, le magazine de la bande dessinée, vous propose ce soir une émission spéciale avec un invité exceptionnel, le grand acteur Roger Carrel, la voix du personnage de Goscinny et Uderzo Astérix. Roger, vous n'êtes pas le premier à avoir incarné Astérix. Un acteur vous a précédé. Savez-vous qui ?
1: Qui a dû le faire avant ? Je pense que c'est peut-être Guy Pierrot. Voilà. Il me semble que Guy Pierrot avait dû le faire avec Albert Augier. Je me semble qu'ils avaient dû faire cette première mouture. Oui, il me semble bien que c'est Guy.
2: Oui, c'était effectivement Guy Pierrot, la voix de Bugs Bunny. En ce qui vous concerne, c'est en 1967 que vous prêtez pour la première fois votre voix à Astérix, dans un programme télé de Pierre Tchernia, de Romain Angoul, et dans le premier long-métrage en dessin animé tiré des aventures d'Astérix. Quand et comment avez-vous débuté dans le rôle d'Astérix ?
1: Eh bien, ça s'est fait avec Goscinny et Uderzo, qui m'ont demandé de le faire, de venir vraiment essayer. Voilà, ils voulaient trouver une voix qui soit le petit, la voix d'un petit titi un peu parisien, un peu comme ça, que ça sonne bien au petit français surtout. Le petit français râleur, le petit français comme ça bagarreur, mais en même temps, il fallait trouver un personnage qui a la sympathie du public. Donc on a essayé plusieurs choses, mais c'est surtout celle-là qui lui plaisait. C'est celle qui plaisait le plus à Goscinny et à Uderzo, et donc on a gardé celle-là. Elle continue d'ailleurs, encore, il n'y a aucun problème.
3: Rapporte, Idéfix. Allez, mon chien, rapporte. Là. Je vais apprendre à porter des menhirs, Astérix. Comme ça, il pourra m'aider dans mon travail.
4: Tu sais, Obélix, ce n'est pas que je mette en doute l'intelligence d'Idéfix, mais je me demande quelquefois s'il n'est pas un peu petit pour tes menhirs.
5: Celui qui vient de parler avec tant de sagesse n'est autre qu'Astérix, le meilleur guerrier du village. Le célèbre Astérix, dont les aventures en vente dans les meilleures librairies, ont été traduites dans toutes les langues.
4: Salute! Guten Tag! Hello! Hi! Konnichiwa! Glaucho! Skopulovko! Harmonish! Kokoriko!
2: Roger Carrel, vos partenaires ont changé depuis que vous êtes la voix d'Astérix. Au début, Obélix était incarné par le grand Jacques Morel, puis par Pierre Tornade, à son tour remplacé pour Astérix et les Vikings, sorti en 2006. Vos jeunes partenaires vous demandent-ils des conseils sur la façon d'incarner leur propre personnage ?
1: Non, parce que maintenant, la technique étant différente, on enregistre presque seul, comme beaucoup pour les films dessins animés américains. On est presque tout seul. Là encore, j'ai vu très peu Obélix. Bon, on sait que notre petite Tornade, on s'est bien dépensé avec Uderzo pour essayer de le décider, mais il a dit maintenant, non, je suis fatigué, j'ai du mal avec mes yeux à lire les trucs, la bande, je vais vous retarder. Il n'a pas voulu, pourtant, je vous assure, avec Uderzo, là, parce qu'Uderzo tenait à ce que Tornade le fasse. Et puis, effectivement, on a fini par le remplacer puisqu'il ne voulait pas le faire, mais j'ai peu vu mon partenaire. En fin de compte, maintenant, parce que je vous dis, tous les grands dessins animés américains maintenant, on est seul. Même les 6PO, quand je fais les Guerres des Étoiles, la suite des Guerres des Étoiles, eh bien, je suis tout seul. Je le fais tout seul. Je ne sais pas où sont mes partenaires. Ils viennent un autre jour. J'avais même dans Robot, je croyais revoir Rochefort. On est passé tellement d'années ensemble. J'ai dit, chouette, je vais voir Nono. Et puis, il l'a fait tout seul et moi tout seul. Donc, on ne s'est pas revu.
2: J'ai lu que vous étiez aussi la voix d'Idéfix. Est-ce exact ?
1: Oui. Mais ça, vous savez, la voix d'Idéfix, elle vient de loin. Elle

0: vient de très loin, elle vient de mon adorable amie Lynn Renaud, l'a précisé l'autre jour d'ailleurs, parce qu'un jour j'étais en train d'enregistrer une radio, et il y a bien bien longtemps, et monsieur Loulou Gasté, que je ne connaissais pas, est venu sur le plateau me chercher, pour me dire, monsieur, il paraît que vous aboyez, vous savez aboyer. Alors je dis oui, voilà, parce qu'on a un petit problème. Donc cette histoire de petit problème, c'était tout simple, c'est que Lynn Renaud enregistrait Le Chien dans la vitrine, elle revenait des États-Unis, et elle enregistrait Le Chien avec une quarantaine de musiciens à côté, et le garçon qui devait faire le chien n'était pas là. Alors je suis donc allé dans le studio voisin et là, avec le chef d'orchestre qui m'a fait signe et tous les copains étaient derrière la vitre venir pour venir rigoler. Et donc il y avait Lynn qui chantait « Combien pour ce chien dans la vitrine ?»« Combien pour ce chien jaune et blanc ?» Et Lynn le rappelle toujours à chaque fois. Vous savez que le premier disque que Roger Carrel a fait, c'est avec moi. Alors ce qui fait que quand on a eu besoin d'idées fixes, Uderzo m'a dit, oh ben t'as déjà fait le chien, alors tu vas me le faire, tu vas faire maintenant. Ce qui fait que ce petit personnage, maintenant il est fixe, est toujours là.
1: En 1976, dans les 12 travaux d'Astérix, vous n'incarniez pas seulement Astérix, mais aussi Caius Pupus. Vous en souvenez-vous?
2: Oui, Pupus, ça oui, je m'en souviens très bien. T'es un personnage intéressant, Pupus, il m'a bien plu. Oh, c'est pas un nerveux, hein, Pupus, c'était un gars très calme. Mais ça m'a fait grand plaisir quand même.
3: Pour l'épreuve suivante, il vous faudra manger tout le repas que vous a préparé Mannequin Fix, le cuisinier des titans. Aucun mortel n'est arrivé jusqu'au bout de ses repas. Il vous faudra pourtant l'achever jusqu'à la dernière miette. Bon appétit.
4: Oh, enfin une épreuve intéressante. Elle est pour moi, hein?
5: C'est indiscutable.

0: Ils sont fous, ces Romains.
1: Marc Dacier. Nous recevons ce soir un grand acteur, Roger Carrel, qui a prêté sa voix à de nombreux personnages de bande dessinée, notamment Astérix, dans des dessins animés de télévision ou de cinéma. Roger, dans les années 60, vous avez également joué dans des disques micro-sillon adaptés d'albums de BD. Ces disques avaient-ils un gros succès à l'époque ?
2: Oui, c'est vrai que ça a bien fonctionné. Je dois dire, je dois reconnaître que c'est vrai, ces disques-là, Astérix. Mais Astérix a toujours bien marché, en fin de compte. On s'aperçoit que, et ça n'est pas uniquement Chauvin, ça marche dans le monde entier. C'est que, je veux dire que Uderzo et Goscinny ont eu beaucoup de chance, car c'est leur talent, bien sûr. Mais que les gens aient accepté des histoires françaises, qui soient vraiment la Gaule, vous voyez. Que vraiment, même que ça intéresse les Italiens, par exemple, eux qui sont plutôt romains, hein, il n'y a pas de problème.
1: Vous avez incarné Hubert de la pâte feuilletée dans les disques tirés de la série Oumpapa. Les auteurs de la BD d'origine, Goscinny et Uderzo, étaient-ils présents pendant ces enregistrements ?
2: Oui, souvent Goscinny venait. Oui. Oh, Hubert de la pâte feuilletée, c'est un souvenir très... Avec Rochefort, d'ailleurs. Oui, oui. Oh, pas sur la tête. Je me souviens qu'il était toujours comme ça, il recevait des coups. Pas sur la tête. Et il mangeait du pemmican, je crois me souvenir.
1: Votre jeu collait parfaitement avec l'aspect graphique qu'Albert Uderzo donnait au personnage. La lecture des albums de BD vous servait-elle pour travailler votre rôle ?
2: Oui, toujours le graphisme. C'est vrai que c'est très important de voir le dessin pour trouver la voie. On ne peut pas... moi, Hubert Dabas, dès que je l'ai vu, j'ai vu que c'est un garçon précieux, comme ça, que c'est, automatiquement, c'est un personnage un peu mondain, aucun problème. Mais ça vous donne immédiatement... c'est vrai que quand je vois un dessin... On me dirait, mets une voix dessus, même si j'ai pas à le faire. Je crois que je chercherais une voix qui collerait dessus. C'est sûr. Mais ça, c'est instinctif.
3: Que pied plat écoute. Que désigner un champion. Oumpapa se battre avec lui. En armes. Tribu du vainqueur. Aura gagné guerre.
4: Oh, non, pas moi, parce que j'ai 6 enfants.
5: En garde ! À feu, coyote, Oumpapa !
6: En garde ! Ver de terre, petit front.
4: Hop, allez, hop, et voilà, hop.
7: Qu'est-ce que t'as à t'agiter comme ça, double scale ?
4: Mais je me chauffe les muscles, ami. Je suis très fort en boxe française. L'important est de ne jamais se découvrir, l'ami.
7: Ah bon ?
4: Et voilà, hop,
5: chien ! Voilà pour toi, Oumpapa !
4: Oh. Eh bien, tu vois, frère, tu vois, tu t'étais découvert, je te l'avais bien dit, qu'il ne fallait jamais se découvrir.
6: Oh, mon frère a la langue trop mouvante.
4: Oh non, papa, pas sur la tête.
7: Et pourtant, tête à toi couverte.
1: J'ai eu la chance de rencontrer José Arthur, ce grand homme de radio, à l'époque où il animait encore le Pop Club sur France Inter. Il m'a dit que sa participation au disque adapté de Barbe Rouge, Le Démon des Caraïbes, était l'un des meilleurs souvenirs de sa vie de saltimbanque. Il jouait le rôle du traître Morales, vous étiez Baba, le géant noir. Comme José Arthur, repensez-vous avec nostalgie à cette époque. Était-ce agréable d'enregistrer ces micro-sillons ?
2: Ah oui, mais vous savez, on a tous ces micro-sillons que je garde précieusement parce que je les ai encore. Et je dois dire que c'était quand on se réunissait, on savait qu'on allait arriver à 9h pour enregistrer ces disques. D'abord, retrouver, il faut bien comprendre que dans tous les domaines, retrouver la bande de copains, c'est toujours agréable. Puis un garçon comme José, on sait qu'on va toute la journée, ça va être la joie, le bonheur, parce que c'est un esprit tellement extraordinaire et fulgurant, c'était un bonheur. Lui faire son personnage, et moi mon baba, sans aucun problème. J'avais aucun problème pour mon baba, là. J'étais content de le faire.
8: Arrêtez plus diable, la tempête se calme. Eh bien, Morales, l'équipage est-il rassuré maintenant ?
9: Un peu, capitaine. Les gars disent que puisque nous sommes encore vivants, c'est que vous avez sûrement signé un pacte avec le démon.
8: Ils n'ont peut-être pas tort.
10: Comme le bouc ! À quoi penses-tu, Baba ? Redresse la barre ! Serre au vent, mon lit sauvage !
11: Baba, pas aimé le brouillard. Baba, pas voir où il va, alors ?
8: Bah, garde ton cap, Baba !
11: Oui.
8: Tu verras bientôt le port de Santa Marta. Un joli petit port où nous allons faire une joyeuse escale. Des caisses pleines d'or et d'argent, appartenant à sa très catholique majesté, le roi de toutes les Espagnes, nous attendent là-bas. Tu entends, Baba ? Tu seras riche, très riche.
11: Oui, si Baba toujours vivant, alors.
9: Baba a encore des idées noires.
8: Ah, satané triple patte, tu me feras toujours rire. Baba, les idées noires.
11: Baba, pas comprendre pourquoi capitaine trouvait ça drôle, alors.
1: Roger Carrel, vous avez écrit il y a quelques années un livre autobiographique intitulé « J'avoue que j'ai bien ri ». Nos auditeurs auront été charmés, comme nous, par votre bonne humeur. Il est rafraîchissant de constater que vous adorez toujours votre métier. Vous amusez-vous toujours autant ?
2: Toujours autant. Vous voyez, souvent, on me dit toujours, ah ben, vous avez l'air toujours comme ça, très gai. C'est vrai, parce que souvent, il m'est arrivé une ou deux fois de rencontrer des gens dans la rue, notamment une dame un matin, à 9h, je partais de chez moi et j'allais prendre mon métro. Et elle me dit, vous savez, excusez-moi, monsieur Carrel, je vous rencontre tous les matins. C'est un bonheur pour moi, vous chantez tout le temps. Et je ne m'étais jamais aperçu qu'en marchant, je chantais tout le temps. Et c'est vrai que je chante souvent. Les copains me le disent, tu sais que tu chantonnes tout le temps. Je dis, ah ben alors c'est une manie statique, c'est une addiction, je ne sais pas ce que j'ai, mais en tout cas, ça ne me gêne pas, mais j'aime bien chanter, c'est vrai, tout le temps.
0: Roger Carrel, merci beaucoup.
2: Mais c'est moi qui vous remercie. À bientôt peut-être.
1: C'est la fin de ce numéro exceptionnel de Captivant, réalisé par Christian. Bonsoir à toutes et à tous, et à la semaine prochaine.

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7: Avec tout d'abord ce soir du romantisme à Anne Hathaway dans L'idée d'être avec toi sur TF1. France 2, La nuit du 12. Émouvant ce film. France 3, Inspecteur Barnaby, c'est le policier du dimanche soir. Canal, on clôture la 23e journée du top 14 de rugby. Sur M6, Capital, maison tout confort à petit prix, et les innovations qui changent la vie. Vous allez retrouver sur TMC Esprit Criminel, sur W9, Medellin et Largo Winch 2 sur TFX. Voilà, je vous laisse faire votre choix et par avance, une excellente soirée devant votre télévision.
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2: Bonsoir à tous. Antivirus. Si les passagers français sont bien de retour en France, l'OMS a indiqué que les évacuations se prolongeront jusqu'à demain dans l'après-midi. L'équipe sur place continue à évacuer des personnes ce soir et reprendra les opérations à partir de demain matin. L'objectif, c'est que tout le monde ait quitté le navire d'ici demain 19h. En France, les passagers vont être hospitalisés 3 jours pour faire tous les examens nécessaires. Présidentielle de 2027, François Hollande a enterré toute primaire au-delà du PS. Il estime cependant que le prochain président peut être de gauche s'il va chercher d'autres électeurs. L'ancien chef d'État soutient l'élargissement de son parti à Bernard Cazeneuve ou encore Raphaël Glucksmann pour le scrutin. En l'état actuel des choses, la gauche n'est pour lui pas en mesure de l'emporter l'an prochain. De son côté, Édouard Philippe a pris la parole aujourd'hui. Le président du parti Horizon est candidat à la présidentielle de 2027 et a réuni son parti en Conseil national à Reims. Il a indiqué qu'il n'allait pas s'excuser d'avoir été le premier ministre d'Emmanuel Macron. Il s'est dit fier d'avoir doublé le nombre d'apprentis dans le pays lorsqu'il était à Matignon, mais aussi d'avoir fait baisser le chômage et les impôts pour les Français. Économie, Emmanuel Bompard juge envisageable une nationalisation de Total Energy. Le coordinateur de la France Insoumise estime que l'État pourrait reprendre le contrôle du groupe pour environ 70 milliards d'euros. Ce serait pour lui une opération extrêmement rentable financièrement. Guerre au Moyen-Orient, le conflit en Iran n'est pas fini selon Benjamin Netanyahou. C'est ce qu'a déclaré le premier ministre israélien aujourd'hui. Il appelle à retirer d'abord l'uranium des mains des Iraniens. De son côté, Téhéran a transmis sa réponse à la proposition américaine qui vise à mettre fin à la guerre par l'intermédiaire du Pakistan. Son contenu n'a pas été communiqué. Diplomatie, la princesse de Galles se rendra en Italie la semaine prochaine. Ce sera le premier déplacement officiel de Kate depuis l'annonce de son cancer. Elle se rendra dans le nord du pays pour le centre de la petite enfance qu'elle a créé en 2021. Elle est d'ailleurs en rémission de son cancer.

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2: Salut les amis, c'est Philippe, c'est British Connection pour votre émission rock avec un album de la semaine, le premier EP de Helen and the Boys, la série live. Dead Kennedys, Bad Manners. Écoutons nos pochettes spéciales de Cure. Xavier Martin nous parlera du groupe Television. Deux titres pour le prix d'un, Ginzu. Et on débute une première demi-heure avec 4 nouveautés. Oui, c'est incroyable, 4 nouveautés en 30 minutes. Bienvenue, on est ensemble pour 2 heures de rock. D'excellent rock.
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2: Et cette première nouveauté, le dernier Muse, c'est un morceau assez obscur, il n'est officiellement pas disponible, il circule tel une démo Muse cryogène dans British Connection.

Et je vous ai promis 4 nouveautés dans cette première demi-heure. Voici la seconde, Theater, groupe irlandais. C'est un quintet, un album sort le 12 juin prochain. Et voici le single, la fusion intense de rock gothique, Theater dans British Connection, The Fall.

0: Et oui, ça c'est encore une nouveauté, le dernier Evanescence dans British Connection. Who will you follow? Et puis, je commence à avoir pas mal de messages via la page Facebook de British Connection. Est-ce bien Philippe qui anime l'émission aujourd'hui? Eh bien oui, je vous le confirme. C'est bien moi, mais avec une belle rhinopharyngite. Et c'est pas évident, ça m'arrache la corniole, comme disait ma grand-mère. Mais enfin, le principal, c'est que je suis là.
1: Allez, on se fait une courte pause. British Connection, votre émission rock, revient dans un instant.
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0: Et puis ça, c'est un morceau, eh bien, je vous le passe depuis des semaines dans British Connection. Toutes les radios le diffusent maintenant. C'est un titre d'Edgar Enemy dans British Connection.

0: c'est la première partie de l'album de la semaine. C'est un EP, ils nous viennent de Tours. C'est un groupe bien destroy, comme on les aime. C'est Ellen and the Boy. Voici leur premier morceau, leur première anecdote.
1: Cortisol, c'est l'hormone du stress. Et c'est une hormone que j'avais trop élevée dans mon sang il y a quelques années, due à un syndrome de stress post-traumatique, dû à des violences que j'ai vécues. Et en fait, c'est un morceau assez nerveux et en même temps bien sensuel quand même au début. Et où je parle aussi, j'évoque la dépendance affective que j'ai et qui est assez liée avec tout le reste. C'est-à-dire que c'est quelque chose qui me rassure, l'amour, le sexe, et j'en ai vraiment besoin pour pas être en panique. Et donc voilà, j'adore ce morceau à jouer en live, il est trop bien. Et sur l'EP, je crois que c'est un de mes préférés aussi au niveau du son, de comment il est mixé et tout ça. Voilà, c'est Cortisol.
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J'habite à 5 km un petit village de quelques centaines d'habitants qui borde la Seine, Villequier. C'est là que le canot de Léopoldine, la fille de Victor Hugo, se renversa et que celle-ci périt noyée à l'âge de 19 ans, en 1843. J'en ai quant à moi 11 et ce sont les premiers jours de l'été 1986. À côté du coiffeur, il y a un magasin de disques dans lequel je me rends depuis peu. J'écoute de la musique alors, des chansons du top 50 essentiellement, que je regarde à la télévision avec ma petite sœur. Mais aussi quelques-uns des disques de mon père où je puise déjà matière à mon attirance pour les chansons tristes. Le Petit Cheval de Georges Brassens, Allô Maman Bobo d'Alain Souchon, Diabolomante de Yves Simon. Je suis fasciné par la puissance d'une chanson quand l'espace d'une poignée de minutes, elle ouvre une trappe vers un autre monde, change la couleur du ciel, couvre d'une lumière différente ma vie ordinaire. J'achète des 45 tours et là encore, mes choix se portent souvent sur les chansons lentes. True Colors de Cyndi Lauper, With or Without You de U2 ou Wonderful Life de Black. L'année précédente, j'ai eu pour Noël un Walkman, un très beau modèle assez volumineux de marque Philips. Il ne me quitte pas, ainsi que la petite mallette de faux cuir emplie de quelques cassettes que j'ai achetées les années précédentes à l'hypermarché lorsque nous nous y rendons en famille pour faire les courses. Ce sont mes premiers albums, là encore des artistes découverts au top 50, ainsi que Harvest de Neil Young, révélé en fouillant les disques vinyles de mon père et dont j'adore la pochette. Très vite, cette cassette-ci l'emportera sur les autres et leur survivra. Quand je me rends dans le magasin de disques ce samedi-là, c'est une autre pochette qui attire mon attention et achèvera de tout faire basculer dans le sillage de Neil Young et Gainsbourg que je viens également de découvrir. La musique ne sera plus alors un divertissement mais une affaire sérieuse, impérieuse, l'affaire de ma vie. La musique offrira alors à mes jours leur bande-son et guidera ma route.

regarde la pochette du disque vinyle et ne peux en détacher mon regard. Elle est en noir et blanc. Je me rendrai compte une fois chez moi que ce n'est pas un véritable noir et blanc, que les couleurs délavées s'y mêlent ici et là. Le visage d'un vieil homme occupe toute la partie droite du cadre. Il ressemble à mon grand-père. Son visage est buriné par des années de travail en plein air. Les rides le sillonnent comme autant de rues charriant leurs histoires secrètes.

Le visage est dur et toute la douceur de l'homme semble s'être réfugiée dans ses yeux. Des yeux qui me fixent alors, se fichent dans les miens, ne me lâchent plus. La partie gauche dégage un horizon partagé entre un ciel blanc et une mer grise et basse. La plage est essaimée de lourds rochers. Je pense alors à la mère de mon enfance. Je suis né à Fécamp et continue de m'y rendre à chaque vacances pour voir mes grands-parents.

gauche est collé un macaron promotionnel, un rectangle, dans lequel se découpe une silhouette noire de laquelle dépasse le manche d'une guitare électrique. Les cheveux semblent une curieuse broussaille. C'est Robert Smith. Quand j'emménagerai 5 années plus tard, à l'âge de 17 ans, dans un petit appartement, pour faire mes études universitaires à Rouen, je m'offrirai 3 posters pour recouvrir les murs. Tous 3 en noir et blanc. Une étrange photo de Bowie en chemise blanche, tenant un violoncelle devant une partition de Schubert. La statue de marbre éplorée de Love Will Tear Us Apart de Joy Division. Et cette silhouette de Robert Smith, cheveux en pétard, grosses chaussures blanches, large chemise et la guitare électrique en bandoulière. Je me saisis du disque et lis le nom du groupe, The Cure. Ça me dit vaguement quelque chose, mais je n'ai jamais entendu leur musique. Je désire ce disque. Ma mère accepte de me l'offrir et règle à la caisse. Nous rejoignons la Renault 11 garée tout près et rentrons à la maison. Dans ma chambre, je retire le film plastique qui ceint le disque. Ce geste, je le referai tant de fois, je le fais d'ailleurs encore à présent. C'est un cadeau que l'on s'offre et que l'on déballe, le plaisir de l'écoute anticipé par le rituel de l'effeuillage.

Je pose la galette vinyle de 30 cm sur le plateau de mon tourne-disque. J'ai dû avoir d'autres 33 tours auparavant, mais je ne m'en souviens pas. Standing on the Beach est dans mon souvenir le premier.

Les notes augurales me désarçonnent, c'est la mélodie arabisante de Killing an Arab. Mais vite, je suis submergé par l'émotion et l'excitation d'avoir trouvé une musique qui me correspond profondément. Je ne sais expliquer pourquoi, mais je le sais, assurément. Charlotte Sometimes me laisse abasourdi. La pochette se déplie en deux volets, le verso prolonge les rocs et la plage du recto, tandis que l'intérieur du disque est occupé par une photographie des 13 pochettes des 45 tours recueillies dans la compilation. Je les regarde des heures durant, tandis que le disque opère ses 33 révolutions par minute et que le monde autour, lui, semble stopper net dans sa course. Dans la foulée de Standing on the Beach, j'achèterai Kiss Me, Kiss Me, Kiss Me, que j'aimerais moins, puis Disintegration, certainement le disque le plus important de ma vie. Au moment où j'écris ces lignes, plus de 30 ans après, la pochette est devant mes yeux et le disque joue sur la platine. Le son en est intact, c'est un miracle. Aucune rayure ne vient zébrer la toile des souvenirs. La beauté acide du son de The Cure demeure aussi nette que dans mon enfance. Ma fille Esther pose son regard sur la pochette et je lui explique. J'ai acheté ce disque quand j'avais 11 ans. Elle songe alors. Ça veut dire que le vieux monsieur sur la pochette, il doit être mort maintenant. Je n'y avais jamais pensé. Il doit être mort, oui, comme mon grand-père est mort aujourd'hui, depuis si longtemps. Quand je plonge aujourd'hui mes yeux dans ceux du vieil homme de Standing on the Beach, c'est l'enfant que j'étais que je regarde. Ce sont dans ses yeux que je plonge.

Enfant ne le savait pas encore, mais il allait être happé par la passion de la musique. Celle-ci me mènerait à bien des choses qui seraient autant de victoires sur ma timidité, des amitiés liées, des concerts organisés, la radio et l'écriture. Quand de l'âge de 25 à 35 ans, ma vie entière serait dédiée à mon engagement humanitaire, la musique serait ma respiration, mon répit, l'ivresse des fêtes, une quiétude possible, la douceur de la solitude. Je jette un dernier regard au vieil homme avant de terminer ce texte. Je lui dis en silence « Merci, tu m'as emmené loin, tu m'as aidé à devenir celui que je suis aujourd'hui. Imparfait, parfois malheureux, mais un homme qui aime l'enfant qu'il a été et qui se sent en accord avec l'adulte qu'il est devenu.

Dans les yeux du vieillard se niche le reflet de ma silhouette enfantine. Quand je la perds de vue, que la vitesse de la vie m'éloigne de l'essentiel, je reviens à ce regard. Et tandis que la musique de The Cure sourd des enceintes et rebondit sur les murs en sa danse électrique,

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minutes, 20 minutes avec Cure dans British Connection. Écoutons nos pochettes et à l'instant, Play for Today. On va rester dans ces sonorités froides avec ce groupe, avec une voix souvent détachée, une esthétique qui rappelle clairement les années 80 et le groupe comme Joy Division ou même Asylum Party, parfois Depeche Mode. Ça tourne autour de la mélancolie, l'aliénation et le romantisme sombre. Voici Blind de Londres en British Connection. Riot, Fleetwood Mac, Journey.

0: Merci. La deuxième partie de l'album de la semaine, c'est un EP, celui d'Hélène and the Boy. Hélène et ses trois garçons musiciens. L'EP s'appelle Sexy Bud Sad. Voici le deuxième morceau.
1: Sexy, c'est le morceau le plus pop de l'EP, avec des refrains très... je trouve assez dramatique, un peu grandiose. Je le trouve hyper beau. Il est assez différent des autres. Il parle d'une relation que j'ai eue avec un mec qui était emotionally unavailable. C'est ça que la petite comptine que je répète à la fin du morceau. Et en fait, il s'appelle Sexy parce que je dis... je sais que tu me trouves sexy et moi je te trouve sexy quand tu ressens. I find you sexy when you feel. Quand tu dis les mots, parce que moi je trouve que c'est ça qui est beau et sexy du coup dans une relation, de pouvoir exprimer ses émotions et dire des mots d'amour.
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1: Salut, c'est Xavier Martin dans British Connection. Je viens aujourd'hui vous parler de mon dernier livre paru aux éditions Densité dans la superbe collection Discogonie et qui est consacré à ce monument de 1977 qu'est l'album Marquee Moon de Television. Au départ de l'histoire, il y a deux êtres assez différents mais en fait très complémentaires. D'un côté, on a Tom Miller, le poète, qui plus tard se fera appeler Tom Verlaine, et de l'autre, Richard Meyers, qui lui est plus musicien, plus que tout, et qui sera ensuite, par la suite, appelé Richard L. Les deux se rencontrent sur les bancs de l'école, et ils ne rêvent que d'une chose, faire de la musique et de la poésie. Pour ça, ils décident de rallier New York, après quelques tentatives ratées, sur lesquelles je reviens dans le livre, pour réaliser leur rêve, parce qu'ils pensent que c'est là que tout se passe et je ne peux pas leur donner tort. Car là-bas, ils y côtoient le gratin intellectuel de l'époque. New York est à cette époque-là un formidable bouillon culturel, que ce soit au niveau de la musique, de la peinture, de la poésie. Les figures comme Patti Smith ou Andy Warhol se croisent, Alan Vega pour la musique, qui plus tard fera, qui a déjà fait suicide d'ailleurs. Et ils découvrent les yeux ébahis ce nouvel environnement dans lequel ils ne vont pas tarder à se faire des amis, en tout cas des connaissances, et surtout vont réussir à se faire accepter par le patron du CBGB pour leur premier concert. Très vite, le premier concert se passe très bien. Très vite, ils deviennent d'ailleurs résidents du club tous les dimanches soirs. Tout pourrait aller pour le mieux, mais bientôt, malheureusement, des tensions apparaissent entre les deux amis. Verlaine supportant de moins en moins les prises massives de drogue de son ami Richard L. aussi ne tarde pas à l'éjecter au profit d'un nouveau musicien, Richard Lloyd, qui lui participera à l'enregistrement de Marquee Moon, contrairement à Richard L. Beaucoup de personnes pensent que Richard L. a pris part aux enregistrements de Marquee Moon, mais en fait, il a été éjecté avant. Verlaine, en fait, n'a jamais eu comme intention de faire de la musique pour la musique. Ce qu'il veut, c'est faire de la poésie en musique. Et lui, il a vraiment été très très influencé, et c'est sa ligne de pensée, par les Verlaine, Baudelaire et autres Rimbaud, même si, on le voit dans le livre, il aura eu d'autres influences littéraires, poétiques et philosophiques. Il va ainsi trouver en New York le décor idéal pour laisser son esprit vagabonder et philosopher sur le sens de la vie. Alors, la mégapole est un terrain d'expérimentation idéal, c'est le théâtre de tous les excès, et elle va renforcer le musicien dans sa conviction que le salut est dans l'élévation de l'esprit pour échapper aux funestes tentations terrestres. Voici le premier extrait, Marquee Moon, du nom de l'album, dans lequel il est justement question de cela, d'élévation de l'esprit et de résistance aux funestes tentations terrestres.

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1: Les premières démos de Marky Moon datent de 1974. Il faudra attendre 1977 pour que l'album sorte. Tom Verlaine est un perfectionniste. Il ne laisse rien au hasard, quitte à devoir prendre des décisions radicales, comme on l'a vu, l'éviction de Richard L. qui, de son côté, une fois sorti de Television, créera les Voidoids. New York, on l'a vu, lui offre un superbe champ d'investigation poétique. La ville a de multiples facettes qui s'éclairent ou non dans un jeu d'ombre au milieu duquel Ex et Evis sont toujours présents. Mais Verlaine, le musicien poète, est fasciné par la cité qui ne dort jamais. Il joue sur ses antagonismes, la craint et la respecte. Certains pourraient même penser qu'il développe une sorte de sentiment amoureux vis-à-vis d'elle. Après tout, l'amour impossible n'est-il pas moins nocif que celui qu'il a connu avec Patti Smith et dont l'histoire s'est plutôt mal terminée? Une thèse qui trouve sa source dans Vénus, une chanson dans laquelle il compare la ville à la Vénus de Milo tout en faisant sa maîtresse. Sa maîtresse, mais une maîtresse sans bras, pour s'élever au-dessus du simple plaisir charnel et le limiter à un fantasme amoureux. Même si rien ne dit, loin de là et bien au contraire, que Verlaine n'ait pas trouvé plaisir dans les corps à corps. Je vous propose d'écouter Vénus.

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2: Si l'on parle souvent de Tom Verlaine pour évoquer Television, il ne faut pas oublier l'apport des autres musiciens. Richard Lloyd, à la guitare, est le parfait complément de Tom Verlaine. Leurs instruments se parlent, se répondent dans une partition pour deux guitares parfaitement huilées. Cette complémentarité est sans doute pour beaucoup dans la force des compositions du groupe, libérant des sons forçants l'imaginaire. Tantôt des chants d'oiseaux, tantôt les sirènes qui résonnent dans Manhattan, soulignant ainsi les antagonismes dont j'ai déjà parlé et dont Verlaine a fait son terreau poétique. Les guitares sont secondées par une section rythmique, elle aussi de premier plan. Fred Fitzalek à la basse, ex-Blondie et Billy Fica à la batterie. Omniprésent, même de manière discrète, le rapport est essentiel sur nombre de titres de l'album. Pour finir, disons un mot sur la signification du titre, Markable. Si beaucoup ont pensé et continuent de penser qu'il y a un rapport avec la salle de concert londonienne, le Marquis, qui d'ailleurs n'existe plus, la vérité est ailleurs. Verlaine fait référence aux marquises de théâtre, ces enseignes lumineuses sur lesquelles on met les noms des artistes, lettre après lettre, et qui illuminent le soir la pénombre new-yorkaise, créant un de ces contrastes dans lesquels Verlaine puise sans fin son inspiration. Puisqu'il s'agit de théâtre, je vous propose d'écouter le dernier titre de l'album, Théâtral à souhait, Torn Curtain. Salut !

0: c'est la troisième partie et fin de l'album de la semaine. C'est un EP, celui de Helen and the Boys. Et je rappelle qu'ils viennent de Tours. Ils sont concert sur concert. Allez les voir, c'est bien Destroy. Helen et ses Boys. Voici donc le dernier morceau de leur album.
1: Sorry Not Sorry, c'est le morceau le plus punk de l'EP, apparemment. Même s'il n'a pas vraiment tous les codes de punk traditionnel, mais c'est un morceau, en tout cas, c'est le plus marrant, le plus sarcastique de l'EP, et je parle dedans de... Je me moque, en fait, d'un mec, d'une relation que j'ai eue il y a quelques années, où je lui dis qu'en fait, s'il était pas beau, il serait juste ennuyeux, et je dis que moi, je suis un cheval de course, et lui, c'est un jouet. Et le refrain « Sorry, not sorry, déso, pas déso » ou « Désolé pour moi » parce qu'en fait, dans l'histoire, c'est lui qui est relou. Et en ça, c'est un morceau féministe et un peu marrant et je kiffe trop le jouer en live. Et voilà. « Sorry, not sorry. »
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2: Bad Manners, My Girl Lollipop, Londres 2008. Suivi des Dead Kennedys, Nazi Punk Fuck Off, Berlin 2006.

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Voilà, à l'instant, les marteaux piquettes dans British Connection et le titre Champignon. Et puis, il y a un monsieur, un grand monsieur de la chanson française qu'on n'écoute absolument nulle part. C'est Jean-Louis Murat et Cédric Barret viennent de sortir un magnifique bouquin sur le chanteur méconnu. Ça s'appelle French Links, Murat de A à Z. Et bien, ça sera la semaine prochaine dans British Connection. En attendant, voici mon titre favori de Jean-Louis Murat, Fort à l'amour.

premier guitariste d'Indochine s'appelle Dominique Nicolas, oui, souvenez-vous. Et puis, avec Noël Mattei, qu'il a créé il y a quelques années, eh bien, il reprend ce titre de Taxi Girls. Mais oui, souvenez-vous, les armées de la nuit dans British Connection.

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2: Après 17 ans d'attente, eh bien le nouvel album de Ginzu sortira à la fin du mois en exclusivité. Le groupe sera dans British Connection pour nous proposer trois morceaux en album de la semaine. En attendant, voici deux titres de Ginzu, Take It Easy, et un nouveau titre extrait de leur futur album Snow White.
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1: Et voilà les amis, British Connection, votre émission rock, c'est terminé pour aujourd'hui. Je vais aller me coucher avec un petit suppôt, et puis je me promets, je vous promets de me soigner pour être en forme et de bonne humeur la semaine prochaine. Et les amis, on se retrouve ici même la semaine prochaine, même horaire, même fréquence. Et en attendant, ne l'oubliez pas, British Connection, c'est votre émission rock qui passe ce qu'on n'entend pas sur les radios rock. Allez, salut!

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